0: 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En 1977, Diane Curis va commencer le tournage du film Diabolomante. Elle rencontre Yves Simon, qui fait partie de ce que l'on appelle à l'époque la nouvelle chanson française. Elle lui demande de faire une chanson pour son film. Yves Simon n'est pas du tout intéressé par une chanson. Il préfère composer la musique du film. Faire une chanson, cela lui semble trop commercial. Il refuse, malgré l'insistance de la réalisatrice. Un jour, il ouvre son courrier dans sa maison de disques et il découvre une lettre d'une lycéenne qui lui révèle toute son admiration, voire plus, avec son langage d'adolescente. Il est très touché par cette lettre. Puis il découvre que c'est la petite fille du directeur de sa maison de disques qui lui a envoyé cette lettre par le fan club. Il fait cette chanson, Diabolomante, inspirée par le contenu de cette lettre, le film et la chanson que l'on n'a pas oublié aujourd'hui.
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C'est sur les la des Carpenters que je vous souhaite la bienvenue dans notre édition des années 70, 80 et 90, R240. C'est Denis, on est ensemble pour une petite heure à travers ces trois décennies et la musique. Évidemment, les Carpenters Sing, c'est en 1973. Il s'agit en fait d'un frère et d'une sœur, Karen et Richard, et ils commencent leur succès avec Close to You en 1970, une carrière qui s'arrêtera en 1983 avec le décès malheureusement de Karen. On a de bien belles choses à vous faire écouter aujourd'hui, notamment dans les années 80, avec 1986, un titre qui se classe 23e du top 50, succès de l'été 86. Zabou Breitman prête sa voix dans cette chanson d'Arnold Turboust, Adélaïde. Arnold Turboust, qui est un Normand, qui arrive par un peu la scène underground et qui rencontre Étienne Dao. Il collabore énormément à partir d'ailleurs du Grand Sommeil et surtout sur l'album Pop Satori au printemps 86. Arnold Turboust y signe 5 titres, dont le tube Épaule Tatouche. Mais le voici donc dans l'une de ses créations, Adélaïde. Oh, vous êtes belle. Arnold Turboust, 1986.

0: La verte Irlande qui inspire décidément beaucoup les Français, dans la musique en tout cas, Michel Sardou, les lacs du Connemara et quelques dizaines d'années plus tard, les vallées d'Irlande par Hélène Segarra. C'était sur l'album Cœur de Verre, premier album d'Hélène Segarra, sorti en 1996. Le titre, lui, le single, a été est paru en 1998. Il faut dire qu'entre-temps, Hélène Segarra est devenue Esmeralda dans la comédie Notre-Dame de Paris, ce qui a beaucoup fait d'ailleurs pour sa carrière, outre sa voix et son talent, évidemment, je n'en dirai donc pas plus. Voilà, tout ce que je peux vous dire, c'est qu'on se retrouve dans un instant pour la deuxième partie de ce R240 avec un oublié des années 70, et c'est Patrick Juvet que l'on va retrouver en 1973, d'ailleurs même année que les Carpenters qui ont ouvert ce rendez-vous.
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En 2002, il écrit pour Hélène Segarra, mais on le connaissait dans la composition dès 1972 avec Le lundi au soleil de Claude François. Et oui, c'est signé Patrick Juvet. Première partie de carrière, un peu plus chanteur à minette, et puis carrière disco à partir de 1975. Et après, sa rencontre avec Jean-Michel Jarre, avec qui il collabore notamment pour Faut pas rêver et Où sont les femmes. Là, il a déjà eu son premier succès en 1973. Il nous présente d'ailleurs cette même année-là la Suisse, son pays d'origine, au grand concours Eurovision de la chanson. Il avait déjà sorti la Musica en mai 1972 avec ce titre, donc on vient de se souvenir de Sonia, 1973 pour Patrick Juvet. Non plus Sonia, mais Marie-Josée. Marie-Josée Allier, c'est une journaliste à la base, française forcément, diplômée de l'École supérieure de journalisme de Paris en 1974, mais elle travaille dans les départements d'outre-mer, et il y a notamment là-bas un groupe qui s'appelle Malavoie, qui n'est pas un groupe de musiciens professionnels. La plupart ont une carrière à côté. Marie-Josée Allier notamment chante avec eux. Caresser Moen, elle reprendra d'ailleurs ce titre en version solo en 1987, et c'est ce souvenir que je vous propose de retrouver tout de suite. Marie-Josée Allier, Caresser Moen, on part aux Antilles.

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de Norman Rockwell qui ouvre le 29e album studio d'Eddie Mitchell en 1996. Le titre de cet album, Monsieur Eddie, tout simplement. 13 titres et parmi les musiciens de cet album, de l'harmonica et pas moins, s'il vous plaît, que Charlie McCoy. Et oui, mais c'est ça aussi, quand on s'appelle Eddie Mitchell et qu'on aime les tuniques bleues et les Indiens. Autre titre extrait de cet album, donc Monsieur Eddie en 1996. Nous allons maintenant attaquer notre série dansante, les années 70, les années 80, les années 90 à travers la danse. On commence en 1977 avec Claude François. C'est un extrait de l'album qui porte le même nom et qui était le dernier album de Claude François de son vivant. Ce n'est pas vraiment tout à fait le virage disco, il y a déjà eu Je vais à Rio juste avant, mais là, c'est Étienne Rodagil qui a fait les paroles, Claude François, Jean-Pierre Bourterre, la musique, et qu'est-ce qu'on a dansé sur les Magnolia ? Magnolia Forever, 1977, donc 784 000 exemplaires vendus pour ce 45 tours. Ensuite, eh bien, dans les années 80, nous irons retrouver Tarzan, Tarzan Boy, avec Baltimora, et un petit peu de techno dans les années 90 pour finir cette soirée sur la piste. Yeah !

0: voix ont été programmées.
1: Bon, après ça, je ne vois plus que le seau d'eau glacée ou alors de bonnes claques. Mais si vous n'êtes pas réveillé, franchement, on était en 1991. Pleasure Game, un groupe d'acid house belge, également connu sous le nom d'Amnesia. Voilà, et la voix féminine de ce titre, donc Le Dormeur, c'est Laurence Stein, une ancienne top modèle. La voix masculine est en fait français, il est né à Roubaix, Philippe Dont, et il sera aussi la voix du projet Boris, vous savez, soirée disco, qu'on réutilise un petit peu d'ailleurs dans notre jingle pour ce R240 sur la piste de danse. Je vous propose de changer totalement de style maintenant, de retrouver une chanteuse française qui a fait une partie de sa carrière tout de même aux États-Unis. En fait, elle est danseuse avant tout, danseuse à la Comédie Française, chanteuse, également actrice. Elle est née à Neuilly-sur-Seine en 1936 et de gros succès dans les années 70. Après avoir interprété un homme et une femme en 1966 pour le film de Lelouch, elle a également chanté Une femme avec toi en 1975. La même année que Téléphone-moi et un an avant qu'elle fasse son premier Olympia. Il s'agit de Nicole Croisy qui referme la deuxième partie de notre R240 de cette semaine.
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et encore un succès, pourrait même t'en dire, pour ce titre de Francis Cabrel, chanson présente sur l'album Photo de Voyage, sorti en 1985, composé par Roger Secco, sur un texte de Francis Cabrel, évidemment. Cette chanson a atteint la 14e place du classement des ventes de 45 tours, à l'époque encore en France. Il s'agissait évidemment du top 50. Et nous allons rester dans les années 80, 1984-85 hein, aussi, pour ce titre avec accordéon ou presque. Il s'agit plutôt de bandoneon, même si je suis pas sûr que ce soit du vrai bandoneon, peut-être du synthétiseur. J'ai pas l'oreille assez aiguisée pour cela. Et en tout cas, il s'agit d'une chanson qui est entrée le 3 novembre 84 à la 28e place du top 50. 18e place, ça sera la meilleure position en 5e semaine. Et 12 semaines de présence donc dans les 50 meilleures ventes de 45 tours. Une chanson interprétée par Jean-Pierre Madère, écrite et composée par lui-même et par Richard Seff. D'ailleurs, ça restera une des préférées de Richard Seff, cette chanson, qui évoque la disparition de Marianne Herriz pendant la dictature militaire en Argentine, enlevée par des hommes en Ford Falcon, la voiture associée aux escadrons de la mort argentin. Quant à Marianne Herriz, eh bien, c'était, si je me souviens bien, un mannequin de 24 ans. Voilà. Donc pour la petite histoire de cette chanson de Jean-Pierre Madère, disparue, notre chanson avec accordéon, ou plus précisément, bandoneon aujourd'hui.

0: Alors, dernière petite précision à propos de ce titre disparu de Jean-Pierre Madère. On a failli changer le titre avant la sortie du 45 tours. Dans l'équipe, on jugeait que c'était un petit peu morbide. Et pourtant, en boîte, quand le morceau a fonctionné, tout le monde chantait en chœur « Disparu !» Et oui, bon, d'accord. Allez, on va se quitter maintenant avec notre oublié des années 90. Enfin... plus ou moins oublié, un titre un peu parodique, une chanson d'un duo d'humoristes, en tout cas, ce qui les a véritablement sans doute lancés, grâce à leur passage chez Michel Drucker, les Chevaliers du Fiel, avec « Je te prendrai nu dans la Simca 1000 ». Alors, je vais vous donner quelques chiffres. La Simca 1000, d'abord, c'est une voiture qui a été produite de 1961 à 1978, de ce qui était alors le deuxième constructeur français, Simca. 1 949 407 exemplaires vendus entre 1961 et 1978 et 1 949 407 exemplaires donc pour la voiture, pour eh bien, le titre des Chevaliers du Fiel, 400 000 exemplaires vendus en 6 mois. On se quitte avec ce titre, bye.
1: Je

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5: Noir et blanc réalisé par Jean-Pierre Durand, un cocktail de jazz vocal, de blues, de standard et de black music en général, avec ce soir notamment John Newker, Bill Doreen, Billie Holiday, Buddy Guy, George Benson, Howlin' Wolf. Et pour donner le coup d'envoi de cette émission, celui qui, à partir de la fin des années 50, a littéralement enflammé le public blanc. Celui à propos duquel Frank Sinatra a alors dit « Il est le seul génie, le genius Ray Charles que je vous propose avec You Be My Baby de février 58 ».

Lord have mercy, Michel Jonas. Lord have mercy de 1982, l'année où Michel faisait ses premiers pas au cinéma. Donc, qu'est-ce qui fait courir David? Le film d'Elie Shugaraki. My Baby's Gone, voilà ce qu'on appelle du jump blues, et c'était interprété par les Ravens, un superbe groupe vocal noir américain formé à New York à la fin de la Seconde Guerre mondiale. Alors là, on enchaîne avec une chanteuse justement new-yorkaise, mais d'origine yougoslave, Hélène Merrill, accompagnée il y a tout juste 40 ans par Clifford Brown dans son interprétation de Don't Explain de Billie Holiday.

Un énorme tube en 1948 pour Nat King Cole, Nature Boy, repris ici par George Benson. La chanteuse qui suit avait toutes les raisons de chanter le blues, native de Memphis. Elle est montée à Chicago, Coco Taylor, que je vous propose dans What Kind of Man Is That, enregistré en 1974 avec Walter Horton à l'harmonica et justement Buddy Guy à la guitare.

un monstre sacré du Chicago Blues à la voix énorme, un artiste qui dans les 60s a énormément influencé de groupes anglais et est ainsi devenu très populaire auprès du public blanc. Howlin' Wolf qui était précédé par Bill Durham en public dans Pauvre de moi. À propos des concerts, Bill Durham a déclaré « Rien ne peut remplacer ces instants où la vie est transfigurée dans la communication des musiciens avec le public ». Retour maintenant au jazz vocal avec un crooner à la voix veloutée, au chant calqué sur sa façon de jouer du trombone, Jack Teagarden et Tenso Honey. Tenso enregistré à New York en janvier 62, tout juste 2 ans avant de disparaître.

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1: Il y avait parfois dans sa voix une sorte d'aigreur dérangeante, mais aussi une sensualité et une expression rarement égalée. Billie Holiday que je vous ai proposé ce soir avec I Cried For You. La grande Billie Holiday était précédée par Ray Cooder dans Big Bad Bill Is Sweet William Now, extrait d'un concept album publié par Ray Cooder en 1978, album consacré au jazz et titré tout simplement Jazz. On retrouve à présent le chanteur-guitariste Buddy Guy qui avait lui-même fabriqué sa première guitare et avait appris à jouer d'oreille de cet instrument, Buddy Guy, donc on l'écoute avec First Time I Met the Blues.

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Une chanteuse américaine blanche qui raconta un jour que lorsqu'elle était toute petite, il n'y avait même pas d'électricité chez elle. Plus tard, elle est devenue riche et célèbre, bien sûr. Peggy Lee qui interprétait It Ain't Necessarily Slow, un fameux standard de Gershwin. Avant Peggy Lee, Patrick Verbeek chantait Je marche doucement. Patrick qui, en vérité, n'a pas tellement le temps de souffler, puisque, croyez-moi, des concerts, il n'en manque pas. Du blues, encore du blues, avec celui qui joue à ce qui n'est pas rien, de la guitare dans l'orchestre de Muddy Waters, Jimmie Rodgers et The World's in a Tangle.

Deux artistes que les fidèles de cette émission ont certainement reconnus. D'abord Johnny Hooker dans Crawling King Snakes, version de 1991, enregistrée avec Keith Richards, le guitariste des Rolling Stones. Et puis à l'instant, Chuck is in Love, le morceau qui nous a permis de découvrir en 1979 Ricky Lee Jones. La chanteuse de Chicago avait alors 25 ans. Chuck is in Love, c'était le dernier disque de ce noir et blanc. Jean-Pierre Durand, qui réalisait cette émission, se joint à moi pour vous souhaiter une très agréable fin de soirée. Bonsoir.

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Radio Variété Découverte, Lottie. Elle écrit et compose avec deux amis d'enfance son premier EP en 2021 et son premier album en 2024. Voici le premier titre de son album prévu en 2026, Atterrissage.

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3: Salut à toutes
4: et salut à tous.
3: Nous voici de retour à bord du paquebot Maxi Top, à travers les plus beaux hits des années 70, 80, 90 à aujourd'hui.
4: Et nous allons naviguer direction l'année 73
3: avec Pierre Vassilou qui chantait Qui c'est celui-là.
4: Il paraît qu'il a une drôle de tête.
3: Oui, celui-là. Pierre Vassilou est un auteur-compositeur-interprète français,
4: oui.
3: Né en octobre 1937
4: à Villecresne dans la partie de la Seine-et-Oise qui deviendra plus tard le Val-de-Marne.
3: Alors malheureusement, il est décédé en 2014, en août 2014, à 7 dans l'Hérault.
4: Voilà, à l'âge de 76 ans. Très bel âge.
3: Ouais, très bel âge.
4: Tu savais qu'il avait été apprenti jockey ?
3: Non,
4: ouais, il avait,
3: pas du tout.
4: Ouais, il avait même entamé une carrière de chanteur dans les cabarets parisiens à la fin des années 50.
3: Alors son premier succès, je crois, c'était Armand, qui est sorti en 1962. Donc
4: oui, bah, tu crois bien.
3: Très vieux.
4: Ouais. Mmh, très bonne mémoire. Et puis Vassilou, bien, c'est principalement la chanson « Qui c'est celui-là » qu'on va s'écouter dans quelques petites secondes.
3: Et qui a atteint, entre nous, la première place du hit parade français en 1973.
4: Oh là là,
3: enfin, je dis entre nous.
4: Oui, mais de toute façon, entre nous tous.
3: Entre nous tous, voilà.
4: Voilà.
3: Mais qui c'est celui-là ?
4: On va se l'écouter, mais d'abord, il faut savoir une petite chose, c'est que dans quelques instants, on va se retrouver avec une actu des années 70, tout de suite après Vassilou.
3: Restez avec nous.
4: Ah oui, absolument, il faut.

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1: Ah, ça me fait penser au camping-car façon Marguerite dessinée sur la carlingue, ouais. Etc.
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0: Tête David. On reste dans les années 1970 et principalement l'année 1973, le 28 septembre.
1: Ouais, il va se passer quelque chose d'assez grave.
0: On va parler d'un comique qui s'appelle Fernand Reynaud, Fernand Reynaud, puisqu'il s'est tué dans un accident de voiture.
1: Oui, le comique français meurt tragiquement dans cet accident à l'âge de 47 ans. Fils d'ouvrier de Clermont-Ferrand, il avait décidé d'échapper à l'usine Michelin, parce que tout le monde allait travailler à l'usine Michelin à l'époque. Hein, tout le monde était travailleur, travailleuse.
0: Camarade.
1: Voilà, pour devenir comédien. Il a préféré devenir comédien.
0: Et dans ses sketchs, dont l'éternel 22 à Asnières, Fernand Reynaud incarne l'image du français moyen, avec ses travers et ses manies.
1: Voilà, et puis il faut savoir qu'avant son accident, il avait l'intention de se retirer de la scène pour aller s'installer en Nouvelle-Calédonie avec sa famille. Voilà donc pour notre ami Fernand Reynaud. Tiens, un petit peu de disco, ça te dit ?
0: Oui, oui. Ouais, qu'est-ce qu'on écoute ?
1: Vogue, puis on en parle après.
0: Okay.
1: D'accord ?

0: À l'instant, donc, c'était notre ami groupe canadien. J'arrive pas à le faire, l'accent, moi. Vas-y, toi, tu le fais si bien.
1: C'est un groupe canadien.
0: Oui, Vogue.
1: Ouais, Vogue.
0: Voilà. Créé en 1980 à Montréal, au Québec, par Chantal Condor.
1: Alors, c'est à Montréal ou c'est au Québec, hein? C'est pas les deux.
0: Ah, d'accord. D'accord. Donc, c'est au Québec ou alors au Canada? Je sais plus.
2: Je sais pas, ouais.
0: Ouais. Voilà. Et puis, c'était un duo, donc, hein, Chantal Condor et Angela Songhai. C'est ça? On dit comme ça? Songhai en canadien?
1: Exactement.
0: Allez.

0: Alors, dans quelques instants, nous allons redécouvrir une vieille page de réclame qui s'appelle Publicité maintenant.
1: Oui.
0: Mais d'abord, retour sur l'année 1987, mon cher David.
1: Oui, nous allons écouter Vanessa Paradis. Vanessa Paradis, tout le monde la connaît hein, quand même.
0: Oui, et puis c'était sa première chanson, elle chantait Joe le taxi.
1: Oui, elle avait pris un taxi, puis elle a commencé à raconter son...

0: L'histoire, hein. Elle est devenue célèbre à l'âge de 14 ans, tu le savais ça?
1: Oui, elle était très très jeune.
0: Ouais, et puis elle a fait une carrière donc dans la musique, le cinéma, la mode, chacun le sait. Et puis la carrière de Vanessa Paradis va débuter véritablement en avril 87 avec cette chanson de Joe le Taxi écrite par Étienne Rodagil et Franck Langolf. Étienne Rodagil, il a écrit pour pas mal de monde, dont Julien Clerc. Hein.
1: À 14 ans, elle reste numéro 1 du top 50 français.
0: Oui.
1: Pendant 11 semaines.
0: Et oui, et
1: t'imagines?
0: Oui, écoute bien. Plus d'un million de ventes pour cette chanson. C'est énorme.
1: Il faut savoir aussi qu'elle était compagne de Florent Pagny.
0: Oui.
1: De Lenny Kravitz.
0: Oui.
1: Johnny Depp.
0: Oui.
1: Johnny Depp.
0: Non, je dis Depp, c'est Johnny très bien. Depp. Oui, tu parles très bien l'anglais.
1: Non, mais j'essaye.
0: Et plus récemment aussi de Benjamin Biolay. Hein.
1: Donc, retour sur l'année 1987, Vanessa Paradis, mm-hmm. à 15 ans, et elle cartonne avec Joe le Taxi.

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2: Bah alors, t'as pas fini?
3: Mais non, ça résiste.
2: Pas étonnant. Et c'est bon, monsieur propre. Nouvelle formule, super brillant.
3: Super brillant.
4: Un pouvoir super brillant, un c'est trop très frais.
3: Mais c'est vrai qu'il est costaud.
2: Fantastique. Tu vois, tout part.
3: Oh, je me vois dedans, hein.
2: Regarde, tout brille.
3: Oui, comme un miroir.
4: Monsieur propre, en tout, c'est propre que l'on peut se voir dedans.
5: Eh oui, c'était une pub qu'on voyait à la télé, ça aussi.
6: C'était quoi comme pub?
5: Ben, la pub pour Monsieur Propre, mais les toutes premières, une
6: oui,
5: des toutes
6: oui,
5: premières.
6: Les toutes premières, voilà. Super brillant, on peut se voir dedans.
5: Oui, oui, il est toujours aussi chauve, hein, Monsieur Propre, mais toujours très musclé.
6: Ouais, tu vas me scotcher là maintenant, David.
5: Oui. Avec un truc qui a cartonné, qui a cartonné dans les années 80, oui, oui, mais c'était... je sais. Avec ou sans glace?
6: Scotch.

0: C'est oui. un groupe italo-disco composé de deux membres italiens.
1: Oui.
0: Fabio Margutti, qui était au synthétiseur, et Vincenzo ou Vincenz Lanzini.
1: Oui, t'as bien réussi à le dire. Ouais, ouais. Ouais, ouais.
0: Oui, ouais. Je me débrouille un peu mieux avec l'italien que l'anglais.
1: Avec l'anglais, ouais. Voilà, alors ce que tu veux savoir aussi, c'est que Scotch est principalement connu pour ses titres Disco Band en 1984, Disco Band, et Take Me Up en 1985, on se les écoute.
0: Oui, mais ne zappez pas, après un petit verre de Scotch, on revient très vite avec des séries télé qui nous ont marqué dans les années 70 et 80.
1: Oh, ça va être chouette.
0: Oui.

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1: Et là, on va se replonger dans les souvenirs.
2: Assis sur le canapé.
1: Absolument. Ou dans un fauteuil.
2: Voilà.
1: Grignoter un top 7, par exemple. Ou des bonitos. Ou des Smarties. Les Smarties.
2: Bon, je peux parler,
1: vas-y,
2: David.
1: Vas-y.
2: On va parler des séries télé qui nous ont enchantés pendant toutes ces années.
1: Oui.
2: Et on va parler de Manix.
1: Rien à voir avec les préservatifs. Rassure-moi.
2: Il a peut-être prêté son nom à la marque.
1: Mais c'était une série policière, donc rien à voir, c'est pas une série érotique. Manix, c'est un détective.
2: Ça a vu le jour entre 1967 et 1975.
1: Oui.
2: Il y a eu 194 épisodes de 50 minutes, et la première diffusion en France, c'était en janvier 1969.
1: Alors l'histoire, Joe Manix travaille pour la société Intertect, une organisation d'investigation à la pointe de la technologie. En 1967, cela se résume à de bons vieux IBM 360, rien à voir avec les ordinateurs qu'on a aujourd'hui.
2: Ouais.
1: Et Manix est un solitaire, fortement opposé à l'informatique, un peu comme toi, Jean-Paul, qui défie constamment les règles. Il reste sur les bonnes vieilles méthodes du passé et puis il va procéder à quelques enquêtes qu'il mènera avec l'aide d'une secrétaire qui s'appelle Peggy Fair. Voilà.
2: Voilà. Et qui sera sa fidèle secrétaire pendant toutes les émissions.
1: Oui, c'est vrai.
2: On écoute,
1: Regarde, c'était ça. Et on le voit courir sur un pont, Manix. Et son prénom, c'était Joe,
2: Ah oui, je le vois, oui.
1: Ouais, avec des cheveux noirs comme ça.
2: Ouais.
1: Toujours très beau avec sa belle cravate et sa chemise, sa veste à carreaux. Ah là là là là, que de souvenirs. Autre série, mon cher Jean-Paul.
2: Autre série, l'agence Touriste, qui a vu le jour entre 1983, à partir de 1983, jusqu'en 1987. Il y a eu 98 épisodes de 45 minutes. La première diffusion en France, c'était en juillet 1987.

0: 1984.
1: Alors l'histoire.
0: Oui, l'histoire. Alors c'est quatre anciens du Vietnam qui sont emprisonnés pour avoir pillé une banque alors qu'ils ne faisaient qu'obéir aux ordres.
1: Oui, absolument. Oui, voilà.
0: J'ai du mal à le dire.
1: Oui, non, c'est pas grave. Allez, ils s'évadent et décident de rester ensemble pour former l'agence touriste, vous voyez, ainsi au secours de la veuve et de l'orphelin et non plus piller les banques. Fugitifs, ils ne restent jamais très longtemps au même endroit hein, parce que sinon ils se font choper par les militaires. Hein.
0: Exactement.
1: Voilà. On continue en musique.
0: Musique, musique.
1: Oui, avec là cette fois-ci l'arrivée d'un chanteur qui a marqué les années 90 avec un tube. Quel tube ? Qui s'appelle Femme Like You. Je suis sûr que vous êtes nombreux à vous en souvenir. Nous, moi je m'en rappelle. Et le nom du chanteur c'est Camaro. Ça te dit quelque chose ?
0: Oui. Le titre en français c'est Donne-moi ton corps.
1: Oui, donne-moi ton corps, baby. Ça c'était bien mon truc. Tiens, encore un chanteur libano-canadien. Tiens, parce qu'il est canadien lui aussi.
0: Je suis bien content.
1: Voilà, sous le label Warner. Voilà.
0: Donne-moi ton corps ou donne-moi ton corps. Encore au pied, oui. Par exemple.
1: Ah, oh, c'est une horreur. Ce premier extrait est écrit et composé par Cyril Camard et Sonny Black, et produit par Cyril Camard, Sonny Black et Louis Côté, sans oublier Divin.
0: Voilà, je suis bien content.
1: Oui, oui. Allez, on se l'écoute.
0: On se l'écoute.
1: Allez, c'est parti.
0: À tout de suite.
2: Ouais.

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0: tube sorti de grenier.
1: C'était dur d'aller au grenier.
0: Ah oui, oui, oui. Rock Collection à l'instant. Laurent Voulzy.
1: Oui, tout à fait. Et en fait, il n'y a pas tellement de poussière sur cette chanson.
0: Non, tout le monde la connaît.
1: On entend souvent et tout le monde, effectivement, la connaît.
0: Oui.
1: Alors, tu pourrais nous en parler un petit peu de Rock Collection.
0: Oui, Rock Collection est une chanson de Laurent Voulzy datant de 1977. Elle présente l'originalité de faire alterner des couplets en français, écrits par Alain Souchon.
1: Oui, ce sont deux compères.
0: Oui, composés par Woodsy.
1: Comme David et Jean-Paul.
0: Exactement. Avec des reprises de chansons anglo-saxonnes datant, dans la version originale, des années 60. Hein, on avait les Beatles, on avait les Rolling Stones, hein, par exemple.
1: Il faut dire également que Recollection évoque la vie d'un adolescent dans les années 1960, avec quelques mots d'argot de l'époque.
0: Oui. Alors, ça, je reviens. Enfin bon, il n'y a rien de choquant. Hein. Aujourd'hui, il n'y a plus rien qui choque.
1: Surtout en 1960. Mm-hmm. Les thèmes abordés sont le lycée, les amours avec les filles en jupe plissée, à queue de cheval.
0: Oui, les scooters.
1: Les scooters et le certif.
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0: On va continuer en musique toujours avec un clin d'œil aux années 80 et un groupe qui cartonnait avec You're My Heart, You're My Soul.
1: C'était moderne, Talking.
0: Tu parles bien anglais, hein, tu progresses quand même, c'est bien de prendre des cours. Modern Talking, qui est un groupe de musique allemand, hein, constitué par Dieter Bohlen et Thomas Anders.
1: Ça fait drôle, hein, parce qu'on aurait dit plutôt un groupe américain.
0: Anglais. Ou anglo-saxon.
1: Ouais.
0: À ce jour,
1: un groupe allemand.
0: Oui, et c'est un groupe allemand. À ce jour, le duo a vendu quand même plus de 120 millions de disques à travers le monde.
1: Eh ben, incroyable. Et ils sont de fait l'un des groupes qui a le plus vendu de disques en Allemagne.
0: Oui.
1: Ah oui, bien sûr.
0: Yeah.
1: Restez avec

0: Nous parlerons...
1: Chun.
0: Restez avec nous. Nous parlerons tout de suite après de l'actu des années 80.
2: Ouh, ça va être sympa. Allez, Modern Talking pour vous. You're my heart, you're my soul.

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1: Des choses.
2: Ah oui, 1984, le 4 novembre.
1: Il y a eu le lancement de Canal+.
2: Ah oui, très belle chaîne de télévision cryptée.
1: Le directeur général de la toute première chaîne à payage français. Voilà.
2: Oui, c'est ça.
1: Voilà, il y a une entrée, il y a un payage et tout. Quoi,
2: hein. Oui, oui.
1: André Mousselet s'appelait le directeur.
2: Il y avait un petit décodeur à s'acheter. Hein. Il fallait du moins le louer. Et puis on pouvait...
1: Ah, c'est pas comme, comme les payages.
2: Non, pas du tout.
1: Voilà.
2: Ça n'a rien à voir.
1: Le directeur s'appelait André, ou s'appelle André Rousselet. Il ouvre l'antenne de Canal+ et compte à ses débuts 186 000 abonnés.
2: Oui, c'est pas mal hein, quand même pour un début.
1: Le concept de la chaîne est fortement inspiré de la chaîne américaine HBO.
2: Oui, HBO.
1: Oui, HBO. Oui, oui. Bah, tu vois, j'essaye de parler anglais.
2: Oui, c'est bien, mais faut faire. Faut prendre des risques de temps en temps dans la vie.
1: Hein? Canal+.
2: Oui.
1: Canal+.
2: Non, mais vas-y.
1: Consacre l'essentiel de ses programmes
2: au cinéma
1: et au sport. Tu me fais dire
2: pas qu'au cinéma et au sport, tu viens de le dire. Voilà.
1: Hein. On reste dans la bonne humeur. On va retrouver notre ami Martial Ramnel, notre imitateur préféré, qui va nous imiter aujourd'hui Nicolas Hulot. J'allais dire Hublot.
2: Oui, mais... pourquoi pas. Décidément, t'es en forme. Hein. T'as envie de faire des petites blagues.
1: Non, c'est la pensée du jour de Martial Ramnel sous la voix de Nicolas Hulot.
2: C'est parti.
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2: C'est vrai que moi, j'ai pas envie de sortir les poubelles, hein, généralement.
1: Oui, je le sais.
2: Ouais. Tu parlais de Canal+, tout à l'heure aussi, je voudrais revenir là-dessus. Moi, j'aimais bien le samedi soir à minuit, hein, le premier du mois, tu sais.
1: Oui, j'ai fait un peu un lapsus, là, à un moment donné.
2: C'était rigolo.
1: On comprend au montage.
2: Qu'est-ce qu'on aimait ces soirées-là.
1: Mais on va parler de Yannick, tu te rappelles?
2: Tiens, oui, justement, il nous chante ces soirées-là.
1: Ces soirées-là, voilà.
2: Oui.
1: Ces soirées-là, il y a une chanson enregistrée par le chanteur-rappeur Yannick, que j'ai rencontré il y a pas longtemps, d'ailleurs.
2: Oui, je sais. Un anniversaire,
1: ouais,
2: etc.
1: Privé, oui.
2: Mais nous n'avons pas les mêmes valeurs, mon cher ami.
1: Le morceau sorti en... Pas le morceau Yannick. Hein.
2: Non.
1: La chanson sortie en mars 2000 et le deuxième single issu de son premier album
2: qui s'appelait c'est ça qu'on aime.
1: C'est ça qu'on aime.
2: Voilà. Fondé sur la chanson Cette année-là de Claude François, le titre a connu en France un énorme succès. Tout le monde s'en rappelle, c'est sûr, devenant l'un des singles les plus vendus de tous les temps.
1: Restez avec nous après Yannick, nous parlerons du concours Eurovision de la chanson année 1980.

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1: Alors tu nous as surpris en train de danser, hein? À gauche, à droite.
2: C'est toi qui dansais plutôt, David.
1: Oui, toi, je sais que t'aimes pas trop, toi.
2: Non, hein, non, j'aime pas trop danser, non. D'accord. Je préfère chanter.
1: Voilà. Par contre, tu vas apprécier là ce dont on va parler, puisque le concours Eurovision de la chanson, eh bien, nous fait un petit clin d'œil sur l'année 80 avec un groupe qui avait cartonné. Enfin, pas un groupe, un chanteur.
2: Un chanteur, ouais. Oui, oui. C'était la 25e édition du concours. Mmh. Ça s'est déroulé le 19 avril 1980. Où ça? Aux Pays-Bas.
1: À La Haye.
2: À La Haye. Voilà. Oui. Il fut remporté par l'Irlande.
1: What's another year?
2: Et interprété par Johnny Logan. Oui. L'Allemagne terminera deuxième pour la petite histoire et le Royaume-Uni troisième.
1: Voilà donc pour l'Eurovision. Et puis il y a des sorties en cinéma, ouais. Cinéma hein, marquantes en 1981 en particulier.
2: 1980, exactement.
1: Oui.
2: La Boum de Claude Pinoteau avec Sophie Marceau, Claude Brasseur, Brigitte Fossé. Mm-hmm. Puis il y a eu également L'Inspecteur La Bavure, une comédie de Claude Zidi avec.
1: Avec Coluche. Et Monsieur Depardieu.
2: Voilà,
1: voilà donc 1980, les sorties ciné. On s'écoute ce titre qui avait cartonné à l'Eurovision, qui a cartonné bien après parce que c'est une chanson qu'on écoutait beaucoup sur les radios. What's Another Year, j'espère que je l'ai bien prononcé, c'est Johnny Logan.
2: Si, si.
1: Voilà, si, si. Oui, vainqueur de l'année de l'Eurovision 1980. C'est parti, on se l'écoute tout de suite.
2: Si, si.
1: Ah, le bruit du saxo. C'est chouette les saxos. Hein.
2: Ouais.
1: Ça annonce un très beau slow.
2: À tout de suite.

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2: Alors là, c'est important ce qui va se passer parce qu'on va raconter dans cette histoire info insolite.
3: Une drôle d'histoire.
2: Une belle histoire d'amour.
3: Tu vas nous raconter une belle histoire d'amour.
2: Oui, entre un maître et son chien. Alors, ce qu'il faut savoir, c'est qu'un chien, ça peut faire pas mal de kilomètres quand même, hein, une fois abandonné, etc. S'il a envie de retrouver son maître, c'est quelque chose d'assez impressionnant. Mais là, aller jusque à cette distance, Perrault, c'est un chien de berger britannique. Il est âgé de 4 ans. Il a montré à quel point il tenait à son maître, Alan James, en parcourant près de 380 kilomètres, séparant Cockermouth, au nord de l'Angleterre, à Perrincoch, au Pays de Galles, où il a toujours habité.
3: Comment ça se fait? Il l'avait perdu ou...
2: Non. Alan James a décidé, à un moment donné, de se séparer de ce chien pour rendre service à une dame qui avait une ferme et qui recherchait justement un chien pour s'occuper de ses moutons. Voilà.
3: D'accord.
2: Et donc le Gallois et sa femme, Shan, qui possédait déjà une quinzaine de chiens et ne voyait donc aucun inconvénient à aider un fermier de Cockermouth, ont décidé de déposer Perrault du côté de ses fermiers pour

0: cœur.
1: Cette fois-ci, le coup de cœur va nous emmener du côté de l'Angleterre avec un groupe
2: qui s'appelle
1: les Buggles.
2: Je te laisse le dire,
1: voilà, les Buggles, le clip, pour tout le monde s'en rappelle.
2: Buggles.
1: Ouais, ouais, les Buggles. Le chanteur avait un visage assez fin avec des grosses lunettes rondes.
2: Tout à fait.
1: Voilà, et je reprends
2: c'était
1: ma petite
2: fiche. C'était formé en 1977.
1: Absolument.
2: Ils se sont séparés en 1981.
1: Voilà, et ce duo constitué de Geoff Downes et Trevor Horn a connu son plus gros succès avec son premier single, Video Killed the Radio Star. Et il faut savoir que Geoff Downes et Trevor Horn travailleront également avec des groupes de rock progressif tels que Yes et Asia, par exemple. Voilà.
2: Eh bien, hein. Disons, tu nous en dis des choses.
1: Hein. Ah oui, parce que c'est important, ces petites choses-là.
2: Hein. Vous êtes toujours en compagnie de David et Jean-Paul. Surtout, restez avec nous. Tout de suite après, on décortique pour vous une expression connue.
1: Oui, c'est quoi?
2: Ah, je sais pas. Ah si, c'est broyer du noir.
1: Ah d'accord, allez, c'est parti.

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1: Voyez du noir, voyons du noir, mon cher ami.
2: Je bois du noir. Toujours ça, je dirais rien.
1: Je plaisante.
2: Quoi, qu'est-ce qui t'arrive? Tu es déprimé?
1: Non, pas du tout. Surtout pas avec toi, David.
2: Ah, oui. Mais c'est réciproque, mon cher ami. On rit.
1: L'expression broyer du noir, oui. La signification, c'est être déprimé, triste. Hein.
2: Oui.
1: On l'avait bien compris.
2: Mm-hmm.
1: Et l'origine? Ah oui, ben là, c'est un peu surprenant.
2: Ah, bon.
1: Le verbe broyer du noir fait ici référence au peintre qui broyait diverses matières pour obtenir la couleur désirée. En l'occurrence, le noir, couleur traditionnellement associée à la mélancolie, à la tristesse, d'où l'expression populaire « broyer du noir ».
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1: Un signal météo quand tout dit qu'il fait beau. Oh oh.
2: Alors, c'est une chanson qu'on va écouter là maintenant de Carlos.
1: Exactement.
2: Qui a été écrite par Joe Dassin, mon cher ami.
1: Ah bon?
2: Oui, en 1974. Et Carlos va chanter une chanson de Joe Dassin.
1: Et cette chanson

0: tourne en dérision l'incapacité des présentateurs météo à annoncer le temps qu'il fera.
1: Oui, parce qu'à l'époque, quand on vous annonçait le beau temps pour le week-end, il fallait quand même prévoir le parapluie. Hein.
0: C'était pas ça, c'est pour ça que dans la chanson, il dit « Ah, gla, gla, quel frigo !»
1: Voilà, et puis il chambrait par la même occasion les animateurs météo qui étaient Albert Simon avec la voix un peu espagnole, là, comme ça. Hein.
0: «
1: Il fera dos sur la tête, un nickel !» comme ça. Hein.
0: Et tu l'imites bien.
1: Non, je le fais très très mal.
0: Tu devrais remplacer Martial.
1: Et Jean Breton. Alors,
0: oui, oh là là.
1: Alors, il y avait,
0: c'était un vieux de la vieille, ça.
1: Voilà, Albert Simon, c'était Europe 1 et Jean Breton, c'était sur RTL. Voilà donc pour Carlos qu'on va s'écouter tout de suite. Allez, ciao. Allez, on chausse le son vrai, alors.
0: Ciao.

0: Ah, t'aimes bien cette chanson, hein. Ah, ça apporte un peu de soleil et de bonne humeur. Maxi Top se termine, mon cher ami.
1: Merci de nous avoir suivis.
0: Rendez-vous très vite pour un tout nouveau numéro de Maxi Top.
1: En attendant, plein de belles et bonnes choses à vous toutes et à vous tous. Ciao, ciao. Salut, salut.
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2: Unique. Et le seul, je crois, entre ces deux artistes, Julio Iglesias et Sheila, interprètent la chanson argentine.

Nous sommes maintenant en janvier 1974. Le grand orchestre de Jean-Claude Petit, avec Claude François en compagnie de Nana Mouskouri. Ils interprètent certains de leurs grands succès, ainsi que quelques standards internationaux.

Mars 1973, guitare et contrebasse avec Maxime Le Forestier en compagnie de Georges Brassens. Ils reprennent en duo une chanson de Georges Brassens.

Serge Gainsbourg, entouré de Sylvie Vartan et Jane Birkin, en décembre 1972. Ah, quelle sale gueule!

Pour terminer ce duo inédit, une chanson en anglais, Song Song Blue, avec Johnny Mathis et Sacha Distel, en février 1972.

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bonjour, et en somme, la musica, c'est bien ce que je vous propose pendant une petite heure, mais la musique des années 70, 80 et 90 du siècle dernier, côté souvenirs, côté titres oubliés, côté grands succès de ces trois décennies que l'on additionne pour faire 240, 70 plus 80 plus 90, le maître du calcul c'est Denis, enfin j'essaye, et je suis heureux de passer ce petit moment avec vous. Après, Patrick Juvet qui, il ne faut pas l'oublier, est un bon compositeur, grand pianiste également, et qui signe ce premier succès avec la musica. C'était en 1972. Passons maintenant aux années 80. On est en 1986. Jean-Luc Lahaye sort un album qui s'appelle Flagrant délit tendresse. J'essaye de vous le prononcer correctement. On retrouve Je t'aime quand même d'ailleurs sur cet album qui est un hommage à Coluche qui vient tout juste de disparaître dans un tragique accident. Et puis, il y a aussi cette chanson avec de sympathiques rythmes ensoleillés, Jemila Delila, Jean-Luc Lahaye, 1986.

0: On ne va pas s'étendre sur le succès de Garou, Daniel Lavoie et Patrick Fiori dans ce single de 1998, extrait de la comédie musicale Notre-Dame de Paris. De nombreuses semaines, voire des mois, en tête des hits de vente en France. Énorme succès donc de la fin des années 90, 1998. Succès d'ailleurs qui a entraîné toute la première version de la comédie musicale. On était auparavant, par contre, je reviens un petit peu sur Jean-Luc Lahaye en 1986 avec ce titre oublié. Ce fut un grand succès à l'époque. Je vous ai parlé de ces rythmes légers et ensoleillés. Dans les paroles, il y a un petit peu plus de profondeur quand même. Un hymne à la tolérance donc, que signait Jean-Luc Lahaye dans ce titre oublié des années 80. Nous refermons tout de suite la première partie d'Air 240, mais l'addition se poursuit dans quelques tout petits instants avec un oublié des années 70, une oubliée des années 70. Pour ce titre en tout cas, car elle, vous ne l'avez pas oublié, que ce soit dans la chanson ou dans l'animation, depuis, dans l'interview même, où elle se révèle excellente. C'était là un tout début de carrière pour cette jolie blonde. On l'écoute dans un instant.
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Je vous ai parlé d'une belle blonde. C'est vrai qu'on la connaît plus avec les cheveux de cette couleur. Il me semble toutefois qu'ils étaient un petit peu plus foncés à ses débuts de carrière dans les années 70, 75, 76 pour ses premiers titres sous le nom de Karen Cheryl, C-A-R-E-N-E C-H-E-R-Y-L. Son prénom se sera un peu américanisé par la suite. Notez qu'elle a quand même obtenu le premier prix de conservatoire de batterie et qu'après donc ses débuts qui ont poussé Humbert Ibach, qui était en fait qu'un secrétaire de Claude Carrère, et bien c'est grâce à Karen Cheryl qu'il a créé son label Humbert Petrucci alias Humbert Ibach, ou dit aussi Mémé Ibach. Et puis après ces titres dans la fin des années 70, ça marche un petit peu moins bien. Karen Cheryl part aux États-Unis, apprend la danse et puis revient avec des succès un peu plus disco et anglo-saxon, mais pour passer dans un numéro 1 en vedette des Maritiers et Gilbert Carpentier, les deux imposent que Karen Cheryl chante en français. On lui fait donc rapidement des textes français sur ses grands succès, Sing to me mama et Show me your man enough, notamment ce titre qui devient La marche des machos, est un énorme tube en français. Du coup, on appelle Didier Barbolivia pour adapter un autre titre qu'elle avait enregistré en anglais, I hope it's me, ça devient Si, et là encore, le succès est au rendez-vous. Disque d'or pour Karen Cheryl avec ce texte donc de Didier Barbolivia. Voilà pour ce titre oublié des années 70, Épouse-moi, et il y avait des candidats, croyez-moi, en 1977 pour Karen Cheryl. Céline Dion arrive un petit peu plus tard, dans les années 80, toute jeune également, elle nous arrive du Québec, vous le savez, je ne vais pas vous refaire l'histoire de Céline Dion, 1983, avec ses tristes nouvelles, mais quelle belle chanson, mon ami m'a quitté.

1994 pour la sortie de cette chanson incontournable d'Alain Bachung, Ma petite entreprise. Alain Bachung qui composera également la musique du film de Pierre Jolivet, Ma petite entreprise, mais qui sortira lui 5 ans plus tard en 1999. Alors, deux lectures possibles pour cette chanson, Ma petite entreprise, celle évidemment d'un chef d'entreprise qui se bat pour la faire prospérer. La seconde, plus subtile, bien, voudrait que l'interprète évoque une partie très intime de lui-même en parlant de sa petite entreprise, une métaphore qui décrirait donc la force de son sexe qui ne connaît pas la crise. À vous de juger, en tout cas, bien beau souvenir du regretté Alain Bachung sur cette chanson, donc de 1994. Vous le savez, il est l'heure, dans R240, d'aller faire un petit tour sur les pistes de danse. On vous a retrouvé un succès dansant des années 70, un autre des années 80 et un dernier des années 90. Nous aurons des partenaires particuliers pour les années 80, c'est incontournable aussi. Et puis, pour commencer, en 1978, un single qui s'est vendu à 763 000 exemplaires en France, certifié or par le CRIA au Canada en janvier 1979. Un tube disco avec des passages joués à la clarinette, au clavecin ou à la trompette, c'est peut-être qui a fait le succès de Michael Zagerbound, 1978. 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

0: Nous sommes en 1999 avec ce mambo composé en fait en 1949 par Pérez Prado. Il avait composé tellement de morceaux qu'il ne leur donnait plus de titres, mais des numéros, dont ce Mambo No. 5, mais Lou Béga qui le reprend donc pour en faire un succès en 1999 est en fait un Allemand de Munich et il a ajouté des paroles à cette chanson. Elle devient donc un grand succès aux États-Unis, au Royaume-Uni, en Australie et en France, où elle est restée 20 semaines consécutives en tête des ventes de singles. Voilà, pour refermer nos titres dansants de ce numéro de R240, on va changer de tempo, on va changer de thème aussi avec les années 70 et 1977. Pierre Perret qui abandonne le côté comique pour cette jolie chanson qui raconte l'histoire d'une femme venue des Somalie, aujourd'hui Djibouti, avec d'autres immigrés. Lily qui sort en 1977 alors que la France a mis fin à l'immigration économique depuis 3 ans, alors qu'elle existait encore quand Pierre Perret l'a écrit. Le regroupement familial donc était à l'honneur à l'initiative de Valérie Giscard d'Estaing, une lettre qui lui a valu de nombreuses lettres d'insultes, même s'il a reçu en 1978 le prix 1978 de la paix de la Ligue internationale contre le racisme et l'antisémitisme, une chanson qui a également été sélectionnée par la Ligue des droits de l'homme pour l'ouvrage 100 poèmes contre le racisme publié en 1992. C'est en assistant à une conférence d'Angela Davis à New York que Pierre Perret a l'idée d'écrire cette bien jolie chanson aux bien belles paroles. Lily, 1977.
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voyez-vous, je pensais ce titre plus ancien en préparant l'émission. Je l'ai retrouvé donc en 1987 sur l'album Ton Absence d'Yves Duteil, qui suit l'album La Langue de chez nous en 1985. Sur l'album Ton Absence, on retrouve aussi Pour les enfants du monde entier, La Rumeur et cette valse des étiquettes que vous avez, je suis sûr, tous chantonné. Poursuivons notre petite addition avec la reprise tout de suite. Une reprise qui date des années 90, une chanson qui est sortie en juin 1974 et qui est restée pendant 4 semaines en tête des hit-parades britanniques et s'est offert la première place en Irlande. She, co-écrite par Charles Aznavour et Herbert Kretzmer, pour la série Seven Faces of Woman, une série qui n'a pas été diffusée au-delà des frontières britanniques, ce qui fait que le succès n'a pas été total en France pour cette chanson. Mais Elvis Costello la reprend en 1999 pour la bande originale du film Coup de foudre à Notting Hill, une version qui culmine au numéro 19 des hit parades de Grande-Bretagne. C'est le premier succès dans le top 20 au Royaume-Uni pour Elvis Costello. C'est aussi sans doute le plus gros succès de sa carrière. Et là, effectivement, on l'a entendu un petit peu partout, vu le succès du film Coup de foudre donc à Notting Hill. Voici Elvis Costello, She.

0: Succès, extrait de l'album Changer d'air, paru en 1993 pour David Coven. C'était Amélie, évidemment. Lui qui, dans les années 80, avait signé le joli Samba Maria et Charlie Turquoise, que personnellement j'adore et que je vous proposerai certainement un jour. Dans R240, on lui doit aussi Afrique en 1985, ou l'hommage à Marvin Gaye en 1988, qui s'appelait tout simplement Marvin. David Coven, qui est né au Maroc en 1955 et qui a donc débuté sa carrière dans les années 80 avec un style qui oscillait largement entre les musiques latino-américaines et brésiliennes. Il s'est installé à Los Angeles en 1997 où il a enregistré un album Double Dave, album en anglais en duo avec le producteur et chanteur David Cochran. Eh oui, David Coven, David Cochran de David, donc Double Dave. Il a eu un grave accident de moto en 2007 qui l'a éloigné de la musique durant 3 ans et a sorti un autre album ensuite en 2012 et a participé à l'écriture de plusieurs chansons sur l'album d'Eli Semoun Chanteur, le premier album solo donc au chant d'Eli Semoun. Voilà pour quelques petits mots sur David Coven et c'est Amélie qui nous a fait voyager encore avec cet oublié des années 90, 1993. Donc on referme notre addition du jour, années 70 plus années 80 plus années 90, succès et souvenirs, 70, 80, 90, le total fait 240, le compte est bon et le temps est bon aussi, le temps de se quitter désormais. Merci de votre fidélité, bye.
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0: De 1965 à 1995, Guy Lux a produit et présenté des émissions de variété très appréciées par les téléspectateurs et les artistes. Nous évoquerons la suite des années 70 avec Ring Parade et System 2, Top Club, puis les années 80 avec Cadence 3.

0: Et quand on quittait une télévision comme ça, on était heureux.
1: Nicoletta.
0: Que moi, maintenant, quand je vois la télévision, j'ai l'impression d'aller à une guerre. C'est comme si j'allais faire une petite guerre. C'est-à-dire, qui y aura? Comment ils vont me recevoir? Quelle ambiance il va y avoir? Combien de temps ça va mettre? Est-ce que je vais pouvoir entrer chez moi de bonne heure? Est-ce que je vais être bien filmé?
2: Je me sens pas à ma place dans une émission de variété.
1: Daniel Guichard.
2: Parce que peut-être on se marre pas beaucoup, quoi. Moi, j'aime bien quand on rigole. Aller à la télévision pour faire des émissions où on n'est pas obligé de vendre quelque chose, c'est sympa. Mais le seul problème, c'est que lorsqu'on fait des émissions, il faut que les retours soient là le jour où on en a besoin. Or, les retours n'étant pas là, il vaut mieux pas y aller.
1: Léla Milsik, une des coproductrices des émissions de Guilux.
3: Toutes les émissions de variété se copient. Ce sont des copies de ce qui a été fait. Les producteurs d'aujourd'hui, se servent des artistes, évidemment, qui font de la promotion. Mais la seule chose, la seule critique, si j'ose dire, que je pourrais faire, c'est que personne n'a rien inventé de mieux ou de plus que faisaient les Carpentiers ou Guilux.
4: Des concepts qui ont un certain monopole.
1: Frédéric François.
4: Ont pris la place. Et donc, on vous impose des choses. Et ces émissions de variété tentent à un peu s'estomper, à disparaître.
1: Le réalisateur de télévision, Abdel Risker.
5: Quand il voyait ces derniers temps ce qu'on accepte aujourd'hui à la télévision, il avait l'impression d'être lui un esthète. Et ça, c'est le jugement qu'il portait sur la télévision de notre temps actuel. Lui, il savait qu'il était un esthète par rapport à la simplicité de son travail, à la beauté de sa propre vérité. Tout était artificiel et l'esthétisme, il se retrouvait dans sa manière d'être avec les gens qu'il présentait au public.
1: Daniel Guichard.
2: Il avait tout autour de lui une équipe, parce que on parle beaucoup de Guilux, mais c'est vrai qu'il y avait Jacqueline Duforest, il y avait Léla Milsik, c'est des femmes qui étaient derrière et qui ont fait les programmations et qui elles avaient un goût, certains sur le choix, de façon à ce que les émissions soient équilibrées, parce que quand on regarde des émissions de variété, il y avait tous les genres, mais les genres s'enchaînaient quand même, et ça passait vite et bien.
1: Nicoletta.
0: Moi, ce qui me plaisait chez Guilux, c'est que j'ai rencontré des gens comme ça, ils sont devenus des copains. Les Rolling Stones, les Alice Cooper, les stars américaines, internationales à l'époque, elles étaient nées en même temps que nous. On se retrouvait chez Guilux où s'en semblait, il n'y avait pas de clivage, il n'y avait pas de racisme professionnel. Il n'y avait pas celui-là est ringard parce qu'il est vieux, celui-là il chante pas la bonne chanson qu'il faudrait, celui-là il a pas le style qu'il faudrait pour être estimé ou respecté. Ça n'existait pas, ça. C'est une différence de couleur musicale. On n'en parlait pas. Ça n'existait pas.
1: Mario Dalba, directeur artistique.
6: Quand on regarde les émissions maintenant avec le recul et qu'on s'aperçoit de la panoplie incroyable de gens qu'il a eu dans ces émissions, c'est tout à fait extraordinaire.
1: Le photographe Jean-Louis Rancurel.
7: Cette osmose entre des jeunes débutants et des artistes, voire des gens de métier confirmés, ça c'est la magie Guilux.
1: Stone.
8: Il y avait plein de chanteurs, d'animateurs, de comiques. J'ai rencontré Coluche grâce à Guilux, quelque part, à force d'attendre, comme on attendait, qu'on n'avait rien d'autre à faire, donc on finissait par se parler, discuter, alors que dans un autre cadre, on n'aurait sans doute jamais eu cette occasion-là, quoi. Et ça, c'est moi, c'est quelque chose que j'ai apprécié, du fait de pouvoir rencontrer des gens que j'admirais à l'époque, que j'admire toujours, et de pouvoir créer une amitié éventuelle, quoi. Grâce à Guilux.
1: Frédéric François.
4: On rencontrait tout le monde, en fait. Tout le monde était présent. C'était la fête. Les imprésarios étaient là. Les managers, les attachés de presse, tous les artistes. C'était inimaginable. Moi, je venais de ma petite Belgique, hein, comme ça. Je commençais ce métier. J'avais jamais vu autant de stars sur un plateau. C'était phénoménal. Et je comprends pourquoi toute la France, toute la Belgique, à mon avis, toute la Suisse étaient devant leur téléviseur scotchés. Parce que c'était des émissions grandioses. Tout le monde était là. C'était, et tout style confondu et tous les tubes du moment, en fait. C'était pas seulement des concepts ciblés avec des inconnus, en fait. La maison est...

0: Les émissions
1: Daniel Guichard.
0: Qu'il y a depuis, pas depuis aujourd'hui, mais depuis un certain nombre d'années, elles sont en boîte, elles sont enregistrées, la technologie permet de faire plein de choses, donc elles sont un peu plus froides. Les spectateurs qui sont là viennent regarder comment on fait une émission de télévision, ils viennent pas participer à une émission de télévision.
1: Hervé Villard.
2: Aujourd'hui, il existe d'autres émissions. Mais elles sont entrecoupées, elles sont montées, elles sont moins authentiques.
1: Nicoletta.
3: Les producteurs font des émissions, mes enfants, pour récolter des parts de marché et vendre le plus cher possible, grâce à l'écoute maximum qu'ils peuvent obtenir, les espaces publicitaires. Il n'y a pas de vocation artistique dans tout ça, même sur le service public.
1: Jane Manson.
4: Moi, je estime qu'aujourd'hui, la télévision est 10 fois plus bas que à cette époque-là.
1: Suite à la privatisation de l'ORTF avec TF1, Antenne 2 et FR3, de janvier 75 à juillet 76, Ring Parade et Système 2.

0: j'étais témoin.
1: Sim.
0: De temps en temps, je voyais un monsieur très grave arriver, ou une dame extrêmement sérieuse, en plein milieu des répétitions, et Guy Lux s'éloignait, j'entendais quand même des éclats de voix. Mais moi, c'était pas mon rôle de m'en mêler, je n'avais aucune participation à dans ces productions.
2: Celui qui m'a prié de quitter la télévision, je peux le nommer parce que j'ai mon franc-parler, je ne le vois pas, je vous l'ai dit, c'est Pierre Desgroupes. Et le jour où j'ai rencontré le président Mitterrand, homme ô combien sympathique, qui m'a reçu 3 fois, alors qu'aucun président de droite ne m'avait jamais reçu une seule fois. Et il m'a dit, mais mon cher Guy Lux, c'est pas moi qui vous ai demandé de partir. C'est quelqu'un qui, comme beaucoup autour de nous, autour de vous, autour de moi surtout, court devant les roues. Et vous allez revenir.
3: Les chaînes,
1: les
3: chaque fois, les écartaient peut-être, mais pour un petit moment, parce qu'il manquait. Parce qu'il savait très bien que les audiences que Guy a fait dans le temps, personne ne faisait. Il avait des audiences extraordinaires. Alors, il l'écartait pendant un moment et après, il le reprenait.
1: Frédéric François.
4: Toutes ces émissions avaient du succès. Donc, bien sûr, on a pu le virer une fois, mais on l'a repris. On l'a viré une deuxième fois, mais on l'a repris. On l'a viré une troisième fois, mais on l'a quand même repris. Et ça veut dire que ces émissions correspondaient au goût du public et que le public attendait, mais vraiment avec impatience, ces émissions. Moi, ma petite famille qui était en Belgique, on attendait ce jour avec impatience. Toute la famille était devant la télé et on regardait son émission de variété.
5: On est en public d'ailleurs.
6: Je suis très heureux de faire cette émission, mon cher Guy, parce que ça fait longtemps que j'avais envie de revoir ton retour sur nos écrans de télévision. Et je suis vraiment heureux que tu aies fait un retour magistral et grandiose comme tu as fait.
5: Voilà. Grâce à toi, il y a beaucoup d'artistes comme toi.
0: En ce qui concerne Guy Lux,
1: André Bézu,
0: je pense qu'il y a un immense vide. Un immense vide. Parce qu'il a réinventé en permanence la télévision, en la modernisant, en faisant de l'interactif, en mettant un jeu pour intéresser les gens. Il a tout inventé, absolument.
1: L'humoriste et comédien Olivier Lejeune.
7: C'était un inventeur, un concepteur, et c'est peut-être ce qui manque maintenant. C'est que maintenant, on aligne des séquences, mais il n'y a plus une âme derrière. Il n'y a pas quelqu'un qui voulait s'amuser, séduire le public, le faire rêver.
1: Daniel Guichard.
8: Guy Lux, il aimait la variété, il aimait les jeux, il aimait les spectateurs, il aimait les téléspectateurs, il aimait les gens qui étaient avec lui, et ça transparaît, et ça c'est très important. On peut pas faire des émissions dites populaires en faisant des brochettes et en mettant les gens les uns derrière les autres en disant on va prendre des noms, on va prendre des téléspectateurs et on va faire une émission. C'est difficile à réaliser.
1: Rika Zaraï.
3: C'était vraiment un concepteur des idées et surtout parce qu'il avait le sens, ces sens populaires qui ne s'acquièrent pas par études. Il faut l'avoir ici dans le ventre pour sentir, pour être en osmose avec le public et sentir, savoir qu'est-ce que le public va aimer, qu'est-ce que le public va suivre.
1: André Torrent.
9: Il y avait très très peu de chaînes de télévision, donc il y avait très très peu de moyens d'arriver devant les caméras. Alors, si on n'était pas dans les petits papiers de Guy Lux et Jacqueline Duforest, ou des Carpentiers, ou de Daniel Gilbert, bon, il y avait vraiment pas beaucoup de chances d'acquérir une certaine notoriété. En tout cas, il fallait faire une croix sur la télévision et espérer qu'une radio aide à vous faire connaître, ou alors il fallait faire ce que Jacques Brel disait, tu veux chanter, tu chantes.
1: Mario Dalba, directeur artistique.
10: Quand on regarde les émissions maintenant avec le recul et qu'on s'aperçoit de la panoplie incroyable de gens qu'il a eu dans ces émissions, c'est tout à fait extraordinaire.
1: Le photographe Jean-Louis Rancurel.
11: Cette osmose entre des jeunes débutants et des artistes, voire des gens de métier confirmés, ça c'est la magie Guy Lux.
1: Stone.
12: Il y avait plein de chanteurs, d'animateurs. J'ai rencontré Coluche grâce à Guy Lux quelque part, à force d'attendre, comme on attendait, qu'on n'avait rien d'autre à faire, donc on finissait par se parler, discuter, alors que dans un autre cadre, on n'aurait sans doute jamais eu cette occasion-là, quoi. Et ça, c'est quelque chose que j'ai apprécié, du fait de pouvoir rencontrer des gens que j'admirais à l'époque, que j'admire toujours, et de pouvoir créer une amitié éventuelle, quoi, grâce à Guy Lux.
13: Il avait quand même un grand pouvoir, Guy Lux, hein. Il fallait le dire. Il y avait beaucoup de monde qui avait peur, beaucoup de monde qui croyait qu'ils allaient avoir sa faveur et le connaître.
14: Eh bien, chère baronne.
15: Oh! Ah! Oh!
14: Oh, grand fripounet.
0: La baronne de la Tronchambier.
1: Ah, Sim.
0: Oh là là, quelle belle femme. Elle me ressemble étrangement, bien sûr. Elle a le même visage aussi séduisant que moi.
14: Je me suis fait faire un lifting, j'ai tout fait remonter. Vous devriez en faire autant.
15: Je sais pas quoi d'ailleurs, enfin, entre parenthèses.
14: Oui, vous me parliez de cinéma. Je n'ai pas eu le temps car je me suis mariée.
15: Ah bon?
14: J'ai été mariée
15: c'est
14: trois fois.
15: C'est inaperçu, ça.
14: Oui, c'est inaperçu. Pour moi aussi, parce que je suis encore jeune fille. Je ne sais pas ce qui s'est produit.
0: Les sketchs étaient la plupart du temps de moi, puis d'autres amis aussi qui écrivaient pour moi. Et Guy Lux était simplement le producteur de la baronne, quoi. C'était son macro, en somme.
16: Voici Prague, une chanson écrite, interprétée au piano et chantée par Rika Zavaille.

0: il était de très très mauvaise foi.
1: Ricazaraï.
0: Alors, il commençait, les règles n'étaient pas claires, il voulait absolument que ça fonctionne, mais c'était pas réglé vraiment comme il fallait. Et après, de mauvaise foi, il soutenait mordicus que, bon, alors, nous, on riait après, ses amis, ses vrais amis, on connaissait très bien que, finalement, que c'était un homme extraordinaire, avec un cœur d'or. On le regardait faire avec sa mauvaise foi et on riait. Et à la fin, quand on riait, quand on était décontracté, il a fini par rire lui-même de sa mauvaise foi.
2: Il était aussi comédien que de Funès. Quoi.
1: André Bézu.
2: Il avait la même mauvaise foi que de Funès.
3: Il mettait son grain de sel partout, bien entendu.
1: Sim.
3: Ah, toujours avec un peu, parfois, certaines mauvaises fois. Mais c'était plus drôle qu'autre chose, quoi.
1: Pascal Brunner.
4: En tant que producteur, c'était quelqu'un de surprenant. Il pouvait vous changer le conducteur d'une minute à l'autre. C'est-à-dire qu'on avait répété, il arrivait, il dit, non, on fait pas ça.
0: Disons qu'il se permettait pas d'avoir autant de mauvaise foi avec ses présentatrices femmes.
1: Ricazaraï.
0: Il râlait, mais il râlait plutôt de côté, comme ça, sans vraiment asséner ou crier ou insulter. Avec les hommes, c'était un peu plus rude.

0: tout le monde avait beaucoup de respect.
1: Olivier Lejeune.
0: Bourgui, il dégageait une amitié. Il pouvait être odieux avec certains, il pouvait avoir des colères, mais c'était un orage très rapide. Quand il avait une colère, c'était une tempête.
2: L'ambiance était très bonne. Il avait des coups de colère magnifiques. Je
1: Abderrisque.
2: dis magnifiques parce qu'elles étaient courtes. Il savait très bien qu'il fallait se ressaisir. Il redevenait souriant. Et ça, c'est formidable. Et ça, c'est l'époque où on travaille, n'est-ce pas? À l'extérieur du travail, c'était encore un autre
1: Le
2: homme.
1: photographe Jean-Louis
2: Bien sûr,
1: Rancurel.
2: il poussait ses gueulantes, mais je l'expliquais tout à l'heure. Il faut quand même dire que c'est vrai, on se retrouvait quand même les uns et les autres, de par sa magie à lui, on se retrouvait dans une sorte de réunion de famille.
3: Il était très perfectionniste,
1: Léla Mélissique.
3: il fallait le connaître, Guy. Les gens, quand les techniciens travaillaient avec lui un certain nombre d'années, ils ont fini par le connaître, plus personne ne lui en voulait. Parce que lui, ce qu'il voulait, c'est que tout soit parfait.
1: Jane
3: Oui, il
1: Manson.
3: était assez coléreux, Guy. Mais je ne sais pas, sa colère, il ne me faisait pas peur dans sa colère. Il me faisait un peu sourire parce que moi, je comprenais qu'il voulait que ce soit professionnel. C'était pas toujours très, c'était comme vous avez dit, les techniciens à droite, rien n'était ensemble et il fallait qu'il aille parce que c'était en direct.
4: De temps en temps, évidemment, il y avait des petites planteries, des petites choses qui n'allaient pas à son goût.
1: Stone.
4: Et moi, je l'ai vu avec son assistante balancer toutes les fiches alors qu'elle avait passé un temps fou à les mettre en ordre, à tout écrire et tout ça. Et il lui avait tout jeté comme ça et la pauvre, elle pleurait, elle savait plus où elle en était.
5: Les colères de Guy Lux, mais il n'était pas le seul sur le plateau. Tout le monde gueulait à cette époque-là. Ça défoulait, mais le soir, tout le monde avait le sourire.
1: Hervé
5: Mais
1: Villard.
5: pas le seul. J'ai vu des engueulades avec Claude François, mémorables entre Guy. Et puis, ils s'embrassaient le soir, et parce qu'ils avaient fait une bonne émission.
1: Nicoletta.
6: Mais qu'est-ce qu'on rigolait? Ça nous détendait d'ailleurs. Quand il piquait ses crises, on se cachait pour rire. Les cadreurs, pareil, ils étaient morts de rire derrière leur caméra. Puis ils essayaient de garder leur sérieux.
1: Mario Dalba, directeur
6: Je l'ai
1: artistique.
6: vu balancer les bandes magnétiques des attachés de presse à travers le plateau en disant « J'ai rien à foutre !» Tout ça, évidemment, le type courait comme un fou pour aller rechercher une autre bande parce qu'il y avait l'idole américaine qui allait venir chanter, enfin, des histoires.
4: C'est-à-dire que sur le moment, évidemment, il était tellement bouillonnant qu'il ne
1: Stone.
4: pouvait pas s'en empêcher, quoi. C'était quelqu'un comme ça qu'il fallait que ça éclate, quoi. Mais c'est vrai qu'après, il devait bien se rendre compte que finalement, il était peut-être allé un petit peu loin,
1: André
4: quoi.
1: Torrent.
7: L'ambiance était plus chaleureuse côté artistique que côté technique. Il y avait des éclats de voix, c'est vrai. Guy était colérique. Mais quand on a une équipe aussi lourde que celle d'un plateau de télévision à tirer derrière soi, à amener, à faire partager la même vision des choses, ça peut pas toujours bien se passer. C'est vraiment une équipe de télévision, c'est très très lourd.
8: Au départ, on est très très impressionné par ses
1: Rick
8: colères.
1: Azaray.
8: Et il casse tout, et il dit que ce sera la fin, il va arrêter tout, etc. Mais après, quand on les connaissait, et après, quand nous sommes devenus amis, et on se met à sourire, on dit bon, il va faire son numéro, et après, il va se calmer, et après, on va commencer à faire du bon boulot.
1: Léla Mélissique.
3: C'était un gémeau, hein, deux personnalités. D'un côté, vous avez un homme tellement gentil, tellement chaleureux, tellement adorable, et de l'autre côté, vous aviez l'homme qui a des responsabilités, qui travaille et qui s'énerve pour un oui, pour un non, qui explose, etc.
9: Guy Lux n'avait absolument aucune rancune.
1: Sim.
9: Il est comme tous les gens spontanés.
2: C'est un homme qui virait personne parce qu'il savait s'attacher
1: Abderrisqueur.
2: l'affection des gens.
9: C'était uniquement professionnel. On n'allait pas s'en vouloir pour ça parce que alors, on se serait plus parlé. Bon, on
1: Sim.
9: aurait arrêté tout spectacle.
1: Mario Dalba, directeur artistique.
6: Dès qu'il y avait moteur action, hop, tout le monde avait la banane et on était professionnel et on est là pour rigoler
4: Voilà.
6: et passer du bon temps. Et il y a eu 1000 rigolades et 1000 engueulades
4: Ouais, c'est
6: épouvantables.
4: ça.
10: Ça fait partie un peu du folklore, ça, ces coups de gueule. Je crois qu'on retient de l'homme,
1: Frédéric François.
10: c'est quelqu'un d'extraordinaire, en fait.
11: Je suis toujours en admiration devant toutes ces vedettes, parce que je trouve qu'une vedette qui vient dans votre émission, c'est une manière comme une autre de vous rendre hommage. J'ai toujours sorti le tapis rouge parce que je trouve ça formidable qu'une vedette vienne chez vous chanter pour vous rendre service, après tout. Elle se rend service aussi, c'est vrai.
8: Comme lui
1: Rick Azaray.
8: s'est exposé, il voulait que ses artistes s'exposent de la même manière. Il voulait qu'on plonge tout ensemble dans le direct. Donc, il n'aimait pas les maisons de disques qui s'en foutaient royalement du fait qu'il y a un direct, qu'il y a un événement, qu'il y a quelque chose d'intéressant, d'intense qui se passe. les maisons de disques qui voulaient promouvoir uniquement le produit. Guy Lux, il n'y avait pas de produit pour lui, il y avait des artistes et le direct.
11: Il s'engageait à fond. Il s'engageait sur 5, 6, 7, 10 chansons quelquefois, comme fut le cas de Brel et de Fernandel et des gens comme ça, en direct avec un grand orchestre. C'est fini ça. C'est fini. C'était un vrai spectacle.
9: Guy ne jugeait pas.
1: Hervé Villard.
9: Ne jugeait pas les artistes. Il les recevait et il savait les accueillir chez lui. Et il savait surtout les mettre en valeur et les présenter.
2: Que l'artiste le respectait aussi. Et ça, c'est important.
1: Abderrisker.
2: C'est important. Il respectait les artistes. Il leur a trop prouvé qu'il les respectait pour que eux, en retour, ne le respectent pas.
7: Il attendait beaucoup.
1: André Torrent.
7: Des gens avec qui il travaillait. Alors, les artistes, il les respectait, il les aimait. Il en avait besoin aussi, d'ailleurs, parce qu'il essayait de faire les plus beaux génériques possibles. Il était un peu plus exigeant et un peu plus dur avec les équipes, parce que les équipes, malheureusement, il ne les avait pas toujours choisies.
12: C'était un homme tout à fait amène,
1: Nicoletta.
12: Très sympathique, vrai, quand il rouspétait. Il n'était pas hypocrite, Guy Lux, c'est ça que j'aimais beaucoup chez lui.
3: C'était quelqu'un de...
1: Gene Manson.
3: De vrai. Et ça, c'est... Je ne peux pas dire ça de tout le monde.
2: Guy Lux... est un homme
1: Abderrisker.
2: Que Dieu le garde et il nous voit de là-haut, merveilleux, merveilleux. On trouve, ils sont rares les gens comme Guy Lux dans notre métier.
13: À partir d'octobre 1978 jusqu'à fin 1980, Top Club.

0: On a toujours l'impression de voir Guy Lux, je pique des colères, je fais machin. Mais c'était pas ça du tout, Guy. Guy, c'était un,
1: Pascal Brunner.
0: C'était un papa pour tous les artistes qu'il a fait démarrer. Et il aurait bien voulu que le fils leur rende l'appareil.
1: Daniel Guichard.
2: Il y avait un côté paternaliste chez Guy Lux, réel, sincère. Ça n'empêchait pas de gueuler comme un putois. C'est-à-dire, il était énervé en permanence. Mais ce côté paternaliste, il était là aussi quand même un peu pour rassurer.
3: Guy Lux, il n'avait pas la langue de bois. Il avait un truc à dire, il te le disait.
1: Nicoletta.
3: T'es pas content, répétition, il te le disait. La petite cocotte, la tormuée, parce que c'est pas comme ça que je la vois. Alors, t'as dépêché. Il était paternaliste, quoi. Il y avait un rapport... ouais, paternaliste, entre lui et tous les artistes qui venaient à ses rendez-vous.
0: Qui s'est approché de moi comme un...
1: Hervé Villard.
0: Comme un bon père qu'il était. Il faut reconnaître qu'il se comportait souvent comme quelqu'un de très paternel.
1: Frédéric François.
4: Pour moi, c'était comme un père. C'est quand il m'arrivait, Fredo, il m'embrassait, il était content de me voir. S'il pouvait faire une éloge et me présenter d'une certaine façon, il le faisait. Je trouvais ça très, très touchant.
1: André Bézu.
5: Lui, au moins, cachait l'intimité des artistes. C'est-à-dire qu'il avait cette délicatesse de les aimer profondément. Il n'allait pas les détruire.
1: Mario Dalba.
6: Il était amoureux de Brel, il était de Brassens, enfin, il a dans tous les styles, vraiment dans tous les styles, c'est ça qui est fort.
0: Il avait cette spontanéité d'aimer les artistes tels qu'ils étaient.
1: Hervé Villard.
0: Il avait des producteurs qu'il préférait à d'autres. Il préférait une artiste, il préférait mieux faire chanter Dalida qu'une autre artiste. Il préférait mieux faire chanter Hervé Villard ou Claude François ou que d'autres artistes. Il avait ses têtes à lui. Et nous étions ses artistes à lui.
7: Je n'ai jamais vu un homme respecter les artistes comme lui.
1: Abderrisker.
7: Il les respectait et en même temps, ce qui est extraordinaire, il avait une emprise sur eux. Pas une emprise méchante, il ne les écrasait pas de sa personnalité.
8: C'était une belle époque pour pouvoir se montrer, pouvoir être jugé pour son talent. Et aujourd'hui, il y a trop de tchatch à la télévision. Aujourd'hui, ça leur plaît de nous casser. Aujourd'hui, ça nous plaît. Là, leur plaît de nous critiquer, de trouver toutes les failles d'une personnalité plutôt que les talents.
1: Le chef d'orchestre Raymond Lefebvre.
9: J'aurais souhaité que ce genre d'émission et de façon de faire des émissions perdure un peu, parce que avec des gens en direct qui chantent, qui prennent leurs responsabilités, quand on est chanteur, de toute façon, c'est qu'on, en principe, on sait chanter, et que si on sait chanter, on prend le risque de chanter, autrement on fait autre chose. Mais maintenant, c'est tout le playback, l'imitation. Alors, je regrette un peu cela. C'est en cela que c'était une belle époque. D'ailleurs, le métier de musicien maintenant est devenu catastrophique. Je plains vraiment les artistes musiciens. Ils vont pas descendre dans la rue parce qu'ils seraient pas assez nombreux, mais c'est un métier complètement sinistré.
3: Les animateurs et les producteurs doivent prendre une conscience,
1: Nicoletta,
3: que la jeunesse attend de se nourrir culturellement, même au travers de la variété.

0: l'émission n'est jamais acquise. Et quand il y a des chutes d'audience ou quand il y a une usure du public,
1: Olivier Lejeune.
0: Et là, Guy le vivait très mal. Mais à chaque fois, ce qui était extraordinaire, c'est qu'il se remettait en cause. Il prenait un coup sur la tête dès qu'il perdait une émission, mais instantanément, il inondait de projets.
2: Et il était très très
1: sim,
2: très riche en matière nouvelle, quoi.
3: Il était jamais dans le passé, Guy. Il était toujours à se projeter sur quelque chose qui...
1: Pascal Brunner.
3: Qu'il avait envie de faire quand on avait refait Interville, bien avant que ça soit refait sur France 2. Il était toujours en éveil. Il avait 50 millions d'idées à la minute. Toujours dans cet esprit de divertir les gens.
4: Le souvenir que j'ai, c'est Chicago.
1: Frédéric François.
4: Où j'attendais avec mon Borsalino. Et je me disais, je mets mon Borsalino, je le mets pas. Et puis, et voici... Frédéric François,
5: je mets vite mon Borsalino, waouh, je fonce sur scène.

0: on s'amusait parfois, Charles Sudaca, je me souviens,
1: Hervé
0: dans
1: Villard.
0: une émission dont je ne me souvenais pas le nom, dont il a produit, changeait ses fiches, c'est-à-dire escamotait un petit peu le nom des groupes anglais qui l'engageait. Alors, je sais pas, moi, par exemple, on va vous dire les Rolling Stones, il appelait ça, il écrivait les Rollinges Stones ou les Rollinges Stones. Et Guy, n'écoutant pas de musique anglaise ou de musique anglo-saxonne, parce que ça ne l'intéressait pas du tout, il lisait naturellement ce qu'il y avait sur sa fiche. Et il disait, voici les relinges Stones. Alors ça faisait naturellement rire tout le monde.
1: Les Lamilsic.
2: Avec Elton John. Ici même, ça s'est passé. On a eu beaucoup de mal, moi j'ai eu beaucoup de mal à le faire venir. Et Elton John, dans les années 80, c'était, aujourd'hui, c'est toujours Elton John, mais je vous dis qu'à l'époque, ça a été encore beaucoup plus. Donc il était prévu d'arriver, moi j'étais heureuse comme tout, on l'a annoncé partout, Elton John, super. J'étais derrière dans les coulisses, en direct, attention, hein. Les lumières étaient faites, tout était préparé. Et en direct, donc Guy a pensé qu'il serait bien qu'il passe troisième ou quatrième, pour ne pas tout de suite brûler la cartouche, puisque tout le monde attendait. Donc on a commencé l'émission. Son attaché de presse vient derrière dans les coulisses et il me dit, là, Elton John veut passer tout de suite. Mais je dis, mais attends, c'est pas possible, je peux pas. Si, sinon il s'en va. 2 secondes après, je me retourne, qu'est-ce que je vois? Derrière moi, Elton John. Et qui dit, ou c'est tout de suite ou je m'en vais. Il y avait un chanteur qui chantait là. Alors, et il dit, non, non, bon, si c'est pas possible, je m'en vais. Et il s'en va. Moi, j'attrape l'attaché de presse, je lui dis, vite, vite, va le chercher, je vais prévenir que c'est lui qui passe. Je cours en régie, je dis à Georges Barrier, tout de suite maintenant, c'est Elton John. Pas du tout ce qui était prévu. Bon, c'est Elton John. Je m'en vais. De côté, je retrouve Guy Lux et je lui dis dans l'oreille vite fait, pendant que le chanteur chante en direct, hein, Guy, tu annonces tout de suite Elton John. Et pendant qu'Elton John rentre sur des lumières qui étaient prévues pour une autre chanson, les machinistes amènent son piano, tout ça en direct. Donc je m'excuse du mot, le bordel général.
3: Une des plus grandes vedettes qui soit. Est-ce que ça vous ferait rien d'avancer ce piano, mes amis? Parce que on va jamais y arriver autrement. C'est ça le direct. Vous voyez, on a des improvisations. À ce moment-là, de venir un autre artiste. Et là, maintenant, c'est un piano.
2: Donc, vous voyez, en direct, il n'y a pas le temps de discuter. Qu'est-ce qui s'est passé? Lui, le chanteur précédent a terminé. L'applaudissement. Guy Lux qui dit une phrase extraordinaire.
3: Merci. Merci, Elton. Je m'excuse auprès de la technique, auprès de Georges Barrier, mais vous savez, ces vedettes internationales ont ces caprices auxquels il faut quand même se soumettre. On devait l'avoir dans 10 minutes, il a voulu passer tout de suite, il doit avoir plusieurs rendez-vous. Je crois qu'il est venu à Paris pour 24 heures.
4: J'ai toujours eu des bonnes relations et des bons souvenirs avec Guy Lux. Sauf quand il me coupait, quand il coupait la fin de la chanson, parce que il avait tellement des artistes qui passaient
1: Gene Manson.
4: Que parfois il coupait la chanson à la moitié, et ça m'a énervé.
1: Mario Dalba.
5: Claude-Michel Schoenberg, le compositeur, avait fait cette chanson qui s'appelait Le Premier Pas, qui a été un énorme succès dans les années 70. Et le Premier Pas avait l'inconvénient pour Guy Lux de durer 4 minutes 15. Et alors ça démarrait, tan tan tan tan tan tan tan tan tan tan, répétition, ting ting ting ting ting ting, 4 minutes 15, Guy Lux, ah c'est trop long, on ne pourra jamais, etc. Et donc on décide en douce avec notre Claude-Michel Schoenberg, puisque moi je travaillais chez Vendée à l'époque, au général ça donne tan tan tan tan tan tan tan, le premier pas, j'aimerais qu'elle fasse le premier pas, hop, 3:30. Génial! 30. Le soir arrive 20h30, 21h05, Claude Michel attaque la chanson et là, tan tan tan tan tan tan tan tan tan tan tan, t'es là, 4:28. L'autre, ouais, mais tu vas pas, c'est en direct, on peut rien faire, hein, donc scandale de tous les diables, etc. Le lendemain, il reçoit les Audimat, au moment de la chanson, un Audimat a tout cassé, 10 millions de téléspectateurs, hop, instantanément. Le retard et la longueur sont devenus des gros avantages. Ce qui était l'inconvénient devient un avantage total et il a refait 12 fois l'émission en prenant le temps qu'il voulait, etc.
0: Une fois, il a entendu un album que j'avais fait en hommage à la chanson française sur...
1: Hervé Villard.
0: Où je chantais une chanson de Lama, de Fugain, de Sardou, de Julien Clerc et de tant d'autres, de Christophe et de tant d'autres. Il a entendu tout l'album, il a voulu que j'aille chanter tout l'album. Et pendant 12 semaines, je suis allé chanter chez Guy chaque semaine.

0: tout le monde était en coulisses. Cette émission était interminable. Moi, j'ai chanté, je crois, vers minuit et demi, où une loge avait pris feu parce que Dalida avait laissé
1: Frédéric François.
0: ses bigoudis, je sais pas tout quoi, allumés. Et puis, ça avait grillé, hein, donc au feu.
2: Quand on faisait Yakapa,
1: Pascal Brunner.
2: Un soir, ma fille est venue, elle avait 3 ans, je crois. Et puis, souvent le soir à la maison, elle m'entendait imiter Guy Lux qui me disait ah, « Salut Coco, comment vas-tu » Et un jour, j'ai vu Guy pleurer pour la première fois. Donc il y avait Marine, ma fille, dans la loge. Et elle l'a vu arriver, et je lui ai dit, tu vois, c'est mon copain Guy Lux dont je te parle tous les soirs. Elle l'a regardé du haut de ses 3 ans, elle l'a regardé comme ça. Elle a levé sa petite main, puis elle a fait, salut Coco, comment tu vas? Avec sa petite voix de gamine. Et l'autre, il s'est mis à fondre en larmes. C'était assez émouvant.
3: De septembre 1979 à décembre 1981, nous retrouvons Palmarès, intitulé Palmarès 79, Palmarès 80, Palmarès 81.
4: Mon amour,

0: de l'émigrant brillant de conseil.
1: C'est lui qu'ils ont toujours été
2: une
1: admiration de sa ténacité.
3: Il savait mener son bateau, mais vous savez pourquoi? Parce que c'est un homme qui était proche des gens.
2: Hervé Villard.
3: Il connaissait, il présentait aussi des spectacles en province, on va dire dans la France, qui est la France, hein, qui était la France profonde, on va dire, hein, la France de nos villages, de nos, hein, de... Et il savait qu'il y avait du linge aux fenêtres, il connaissait ces gens, il connaissait le public auquel il s'adressait. Donc, c'était pas une poignée d'intellectuels qui pouvaient le déranger.
4: La plaisanterie, tu l'acceptes?
5: J'accepte la plaisanterie, faudrait être fou pour faire des interviews, toutes les émissions que j'ai faites et pas accepter la plaisanterie.
4: Et la moquerie?
5: La moquerie, puisque j'ai tendance à me moquer aussi.
2: Abderrisker.
6: Guy Lux, c'était un artiste, c'était un comédien, c'était un musicien, c'était un homme complet.
1: C'était quelqu'un qui était assez généreux et j'ai pris beaucoup d'amitié.
2: Gene Munson.
1: Pour lui.
3: Que j'ai envie de vous dire, c'est que c'est un homme.
2: Hervé Villard.
3: Qui nous a donné beaucoup. Et il faut dire chapeau bas à cet homme-là.
7: C'est vrai qu'il avait besoin d'être entouré.
2: Olivier Lejeune.
7: Voilà, c'est un homme qui adorait travailler en groupe. Et peut-être mon sentiment, c'est que Guy, en fin de compte, contrairement à certains, aimait rarement être seul. Il travaillait un peu dans son bureau, mais après tout de suite, il fallait qu'il communique. C'était un communicant. Et c'est ça qui était fort chez lui. Il avait un rayonnement. C'était à l'écran, même quand on le revoit maintenant dans les images d'archives, il rayonne.
8: C'était un homme extraordinaire et qui avait une sorte de défense, dure défense autour de lui.
2: Ricazaraï.
8: Et qu'il s'est donné cette air de quelqu'un de très dur, peut-être pour se protéger.
6: Il était attachant, il était simple, il n'avait pas la grosse tête. Il était redoutable quand il se sentait ennuyé de l'extérieur.
9: Il en avait un petit peu assez que...
2: Pascal Brunner.
9: Qu'on veuille faire de la télévision un outil qui devenait plus populaire. Tout ce qu'il avait aimé et amené, ça semblait échapper. Alors il m'avait dit un jour qu'il aurait préféré être consultant d'un producteur d'une émission de variété.
1: Il a été quand même un peu rejeté. Et ça, comme un peu aussi... Jacques Martin.
2: Gene Munson.
1: C'était un peu cette tristesse de ça. Je trouve que c'est une manque d'appréciation vis-à-vis des gens, de la télévision.

0: après les émissions, on faisait un débriefing.
1: André Bézu.
0: Et pendant une heure, il notait tout ce qu'il n'avait pas, tout ce qui n'allait pas dans l'émission qui venait de se passer. Et hop, c'était définitif. C'est-à-dire que l'émission suivante était encore meilleure. Maintenant, on ne le fait plus. Tout le monde rentre chez soi. Donc, il y avait la petite séance de travail après l'émission. Et après, le dîner arrosé. Après, tout le monde au lit. Et le lendemain matin, rendez-vous à 10h, coco.
1: L'humoriste et comédien Olivier Lejeune.
2: Il adorait qu'après les émissions, l'ambiance continue et que petit à petit, après, les artistes avec les producteurs, souvent certains partaient déjà, certains même ne restaient même pas jusqu'au bout de l'émission. C'est pour ça que Guy tenait souvent qu'à la fin de ses émissions, il y a un salut final où on revenait tous saluer. Et ça, c'était bien comme au théâtre, la troupe restait.
3: Le fait d'être numéro un Hit Parade faisait déjà qu'il y avait une énorme perturbation à la sortie des studios de télévision.
1: Daniel Guichard.
3: Et il y avait des fois où il valait mieux se sauver très vite, parce que sinon, on était là pour une heure et demie à signer. C'est vrai que c'était pas très juste, et par rapport aux gens qui nous aimaient.
1: Le chef d'orchestre Raymond Lefebvre.
4: Ça arrivait assez souvent que l'on se retrouve chez Gain pour dîner tous ensemble, quoi. Donc on est arrivé là-bas vers 11h, 11h30. Et bon, tous les artistes ne venaient pas, mais enfin souvent la vedette venait avec nous et puis on passait un moment agréable. Enfin, c'était des moments agréables ça, dans ce métier. C'était un petit peu la récompense, la récréation, disons.
5: Chez Edgar, et là avec tout le staff de la maison de disques, c'est-à-dire moi à l'époque c'était Vogue.
1: Frédéric François.
5: Et bien avec Sophie Darel et toute l'équipe, on passait une soirée jusqu'à très tard, donc c'était un grand dîner, et puis on parlait de tout et de rien, de l'émission et des projets.
6: Et il m'est arrivé, comme dans ces fameux dîners après, où nous avions rendez-vous
1: Hervé Villard.
6: Chez Edgar, ou après les émissions, de lui dire toute la vérité, c'est-à-dire comme tout à l'heure, que t'as pensé de l'émission ce soir. Parfois, je lui disais, ce soir, j'ai trouvé ton émission à chier. Alors, il éclatait de rire, parce que il se disait, mais il n'y a pas un garçon qui me parle comme ça. Beaucoup étaient très faux culs, bien entendu.
7: On se retrouvait tous au premier étage. Il y avait le café de la maison de...
1: Le photographe, Jean-Louis Rancurel.
7: La maison de la radio. Très souvent, soit avec les gens du spectacle, c'est-à-dire les directeurs artistiques, les gens de presse, la fête continuait, là.
6: Dans les années 60-70.
1: Hervé Villard.
6: Le monde du spectacle, on n'appelait pas ça encore le monde du show business, se fréquentait davantage. Nous avions des relations plus amicales, plus fraternelles. On parlait moins de vente, de fric, de plus de chaleur humaine. Il y avait une main tendue. Lorsque un artiste avait des difficultés, je me souviens par exemple de Serge Lama qui avait eu un accident. Guy s'était beaucoup mobilisé pour que nous fassions quelque chose pour lui. Nous avons été chanter beaucoup sur les plateaux de France grâce à lui.
8: Il a donné la chance à beaucoup de monde, il faut pas l'oublier.
1: Jane Manson.
8: Il s'est donné la chance aussi, hein, il a pas perdu dans tout ça non plus.
9: Contrairement à ce que certains intellectuels peut-être pourraient

0: à ses appels pour parrainer ce genre de truc.
1: Parce qu'il avait un sens infini.
2: André Bézu.
1: De l'artiste, hein. Il aimait les gens, leur sensibilité.
2: De février 1983 à juin 1985, Ring Parade et Cadence 3.

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0: encore travailler. Y'a son coup de coupe, son clavier. Et la voix puisse avec le rock'n'roll. Mais on est qu'un type de Paris au départ, en mettant les mille bleus au pied noir. Et la Bastille.
1: Vous voyez, là, je suis assise, vraiment, c'est des fantômes de tous ces artistes qui sont passés, qui sont autour de moi, et je sens un bonheur.
2: Rika Zaraï.
3: Il a eu toute sa vie, le public. Toute sa vie, le public était avec lui. Toute sa vie, le public... Les cœurs du public battaient en même rythme que son cœur, ou je dirais le contraire, c'est son cœur qui battait au rythme du cœur du public. Donc, il n'avait pas à se plaindre.
4: Guy savait reconnaître, on va dire, les artistes des faux.
2: Hervé Villard.
4: Les vrais, ceux qui avaient peut-être un avenir. Je crois que nous lui devons tous au moins ça.
2: Frédéric François.
5: C'est quelqu'un qui aidait vraiment les artistes. Donc pour moi, il a beaucoup compté. Je l'oublierai jamais, jamais de ma vie. Et merci d'avoir existé.
2: Sim.
6: Il est bien regretté par beaucoup de gens. Ils l'ont peut-être un peu critiqué, mais qui se disent que des messieurs comme lui, il en faut, il en a fallu, et j'espère qu'il en faudra toujours.

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1: Histoire de chanson. En 1983, Jimmy Cliff enregistre Reggae Night. L'auteur de cette chanson est Latoya Jackson, la grande sœur de Michael Jackson. Leur père, Joe Jackson, lui a conseillé de ne pas enregistrer cette chanson et donc elle la propose à Jimmy Cliff. Latoya Jackson enregistra Reggae Night pour son album de 1991. Mais c'est la version de Jimmy Cliff qui a fait le tour du monde et c'est grâce à cette chanson qu'il a pu faire une grande carrière avec ce hit international.

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1: La courte échelle, c'est tout de suite avec comme chaque semaine des talents à découvrir.
2: Bienvenue à toutes et à tous dans cette nouvelle courte échelle. Cette semaine encore des nouveautés de la scène indépendante ou émergente, c'est selon à vous faire découvrir. Et sans plus tarder au chapitre des nouveautés de la semaine, voici un extrait de À la mare, le nouvel album d'Anna Carla Mazza. Elle nous présente une œuvre musicale profondément personnelle et lumineuse où la mémoire, l'amour et la transmission culturelle se transforment en un langage corporel et universel. Une artiste dont on aime bien l'univers musical dans la courte échelle, on l'a d'ailleurs découvert ici il y a quelques semaines. La voici, Anna Carla Mazza.

Corazón Cito Mio, un extrait du nouvel album d'Anna Carla Mazar. À 26 ans, Alexandre Logier est un artiste complet dont le parcours est marqué par une exigence rare. Initié au piano et à la trompette dès l'enfance, il forge son identité sur scène avant de se parfaire et de parfaire son art au cours Florent. Son premier album solo est sorti le 28 janvier dernier. En voici un extrait, What a Dream It Is, Alexandre Logier.

L'album Catchy du combo marseillais Catchy Péril est sorti le 6 mars dernier. En voici un extrait, Astro Orbiter.

dans un style, il faut bien l'avouer, complètement différent. Voici le retour des Québécois de Mirebel. Le trio est composé de Pascal Katongay, de Joanne Provencher et de Pierre Côté. On les aime beaucoup dans cette émission, on les retrouve à chacune de leurs sorties. Et bien c'est encore le cas aujourd'hui avec Boost Mon Bonheur.

Urban Cowboy poursuit son ascension avec Et Salut, une nouvelle création originale en français, fidèle à leur ADN New Country. Les trois auteurs-compositeurs livrent un titre rassembleur et assumé, porté par une écriture sincère, une émotion authentique et une réalisation actuelle.

Avec Douglas Town qui sort le 24 avril prochain, le groupe Cap à l'Est lance une chanson country rock chargée d'énergie et de souvenirs, un regard franc et lumineux sur une époque où tout semblait possible.

La chanson avant de revirer de bord est née d'un road trip de presque 3 mois aux États-Unis à la rencontre de la musique traditionnelle et folk américaine. Violoncelliste de formation, guitariste d'adoption, réalisateur de plusieurs albums d'artistes bien en vue de la relève québécoise, Louis Solem nous offre un premier extrait d'un album qui verra le jour à l'automne 2026.

0: Parfois jaloux est une chanson intime et profondément humaine où Guillaume Leclerc met des mots sur une émotion rarement avouée, celle de comparer sa vie à celle des autres au travers un regard sincère sur l'amour, la famille, la stabilité financière et le parcours artistique. L'auteur-compositeur aborde l'envie et la jalousie sans amertume, avec lucidité et vulnérabilité, loin du reproche et du découragement. La pièce se transforme peu à peu en un message d'espoir et de persévérance.
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que le single Prendre le chemin, sorti à l'automne 2025, Pierre-Luc Asselin nous revient avec Sur la route. Il y a définitivement une thématique chez cet auteur-compositeur-interprète qui, au son d'un refrain pop rock accrocheur, chante le désir de fuir la réalité pour affronter sa vérité.

De la chanson indépendante ou émergente francophone tout de suite avec Régis Fléchot qui est un habitué de cette émission bien sûr puisqu'on le connaît depuis le début de celle-ci. Un sujet assez difficile, il faut bien l'avouer, et le titre c'est Elle tombe, sa dernière chanson en date.

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2: Autrice, compositrice, interprète et productrice, Lila est une artiste indépendante basée à Mulhouse et c'est sur scène qu'elle transmet toute son intensité. Son dernier titre en date, c'est J'oublie.

0: de nouveaux rivages.
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Ramon Pipin, ce nom vous est familier dans la musique puisqu'il est sur scène et dans les studios d'enregistrement depuis des années. Il a été fondateur de nombreux groupes, dont Le Bonheur des Dames par exemple. Il a collaboré avec de nombreux artistes comme Renaud. Il a composé des musiques de films. Le voici avec Les Mots Doux, Ramon Pipin.

0: Et nous allons terminer la course échelle du jour avec Lorelai Zarifian. Elle a forgé un parcours singulier, un naviguant avec aisance entre sa formation de chanteuse d'opérette et son expertise de professeur de lettres modernes. L'album Mon Ex est un opus de 8 titres conçus comme une traversée des émotions humaines, des joies vibrantes aux nostalgies les plus profondes.
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1: 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En 1977, Diane Curis va commencer le tournage du film Diabolomante. Elle rencontre Yves Simon, qui fait partie de ce que l'on appelle à l'époque la nouvelle chanson française. Elle lui demande de faire une chanson pour son film. Yves Simon n'est pas du tout intéressé par une chanson. Il préfère composer la musique du film. Faire une chanson, cela lui semble trop commercial. Il refuse, malgré l'insistance de la réalisatrice. Un jour, il ouvre son courrier dans sa maison de disques et il découvre une lettre d'une lycéenne qui lui révèle toute son admiration, voire plus, avec son langage d'adolescente. Il est très touché par cette lettre. Puis il découvre que c'est la petite fille du directeur de sa maison de disques qui lui a envoyé cette lettre par le fan club. Il fait cette chanson, Diabolomante, inspirée par le contenu de cette lettre, le film et la chanson que l'on n'a pas oublié aujourd'hui.
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2: Rencontre avec, au fil de nos rencontres, nous évoquerons le parcours d'une artiste, d'un groupe. Une rencontre avec le groupe ABBA, en compagnie de Claude Michel-Evin, qui fut leur attaché de presse pour la France.

0: Le groupe ABBA s'est trouvé à la tête des hit-parades durant 8 années. Les musiques d'ABBA nous montrent l'influence continue de ce quatuor qui s'est positionné juste après Volvo dans le classement des plus grands exportateurs suédois. ABBA est aujourd'hui encore un de ces groupes légendaires de pop-rock les plus accomplis de tous les temps. Björn Ulvaeus, Benny Andersson, deux stars du groupe suédois, auxquelles va s'ajouter la femme de Björn, Agneta, et la petite amie de Benny, Annie Frid, qui devient Frida, chanteuse d'origine norvégienne.
1: 1974, Waterloo. Cette chanson compare une romance à la défaite de Napoléon au cours de cette bataille. Elle enthousiasma le jury international et remporta le concours Eurovision de la chanson qui se tenait à Brighton

0: passons cette heure consacrée au groupe ABBA en compagnie de Claude-Michel Evin, qui a été leur attaché de presse pour la France.
1: J'exerçais à l'époque des fonctions d'attaché de presse. Donc moi, je les ai connus dès leur ascension vertigineuse vers les succès internationaux qu'on a connus, c'est-à-dire en 1974, après Waterloo, qui était donc leur premier gros succès. Les filles, bon, il y a une qui était aguicheuse, c'était

Agnetha, bien qu'étant très timide aussi, en fin de compte, et surtout assez solo. Intellectuellement, Björn et Benny étaient assez cultivés, puisque c'est des gens qui avaient poursuivi pas mal leurs études. Frida était, elle, plus star, plus poseuse, chanteuse de jazz au départ de sa carrière, elle était chanteuse de jazz, donc avec une certaine culture musicale quand même.

0: au Bourget. Pourquoi au Bourget? Parce qu'à l'époque, les avions internationaux de la SAS arrivaient encore au Bourget, donc c'est pas d'hier, 74, donc. J'ai vu Jean Charmant, qui découvrait l'Europe continentale, puisqu'ils les succès qu'ils avaient eu. Ils avaient eu un succès en 73, qui s'appelait Ring Ring, qu'ils avaient propulsé en tête des parades autrichiens, d'Afrique du Sud, d'Angleterre, enfin, de Suède. C'est un groupe qui était déjà un petit peu connu au plan international, mais encore une fois, c'était vraiment les prémices.
1: Nous écoutons donc Ring Ring, premier succès qui a révélé le groupe ABBA en 1973, avant Waterloo.

de façon très simple, et pour cause, elle n'est pas encore connue, elle n'a pas encore donc gravi les escaliers de la célébrité. Il débarque. Je me souviens que Björn Ulvaeus, donc le guitariste du groupe, avait à l'époque une guitare dont il ne voulait pas se séparer, qui était une guitare avec plusieurs branches, comme une étoile, si vous voulez. C'était assez curieux. Et ça, c'était vraiment la chose qu'il fallait pas toucher, à laquelle il ne fallait pas toucher. Il voulait absolument la porter lui-même, d'ailleurs, et la garder avec lui dans la voiture, dans la limousine qu'on leur avait louée à l'époque.

0: Björn et Agnetha avaient une fille, enfin, qu'ils ont toujours, bien sûr, qui avait 3 ans à l'époque, et n'aime pas trop partir loin, trop longtemps. Alors, il y a des petites anecdotes là-dessus. Quand il venait faire une télévision, s'il devait rester plusieurs jours à Paris, qu'il y avait un week-end, ça m'est arrivé une fois, et moi, ils ont fait une vie d'enfer pour retourner en Suède, uniquement pour le week-end, alors que d'autres émissions de télévision étaient prévues pour eux au début de la semaine suivante. Benny et Frida étaient restés, eux, ravis d'être à Paris, une ville qu'ils aimaient beaucoup. Ils avaient commencé à écumer de pas mal de bons restaurants parisiens. Plus succès aidant, plus les voyages leur ont permis de découvrir à l'étranger, notamment la cuisine française qu'ils adoraient. Donc, ils étaient très friands de ça.
1: 1977. En octobre, Frida et Benny se marient. En décembre, Björn et Agnetha divorcent. C'est durant cette année que le groupe entame sa première série de concerts. Ce fut aussi l'année d'un projet inachevé, une mini-comédie musicale dont la chanson la plus populaire et la plus représentative est « Thank You for the Music », qui ne sortit qu'après la séparation du groupe. 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

0: À l'époque, ils envisagent notamment d'ailleurs d'aller de partir de Suède pour cause de taxes. Il faut savoir qu'ils ont monté un système très intéressant là-bas. Enfin, leur manager Stig Andersson, pardon, a monté un procédé très intéressant puisque dans les pays où la monnaie n'était pas forte et où ils ne pouvaient pas récupérer de l'argent, donc l'URSS, la Pologne, les pays de l'Est, ils envoyaient des bandes, ils vendaient leurs disques donc en monnaie locale, et comme cet argent ne voulait rien à l'Ouest, si vous voulez, ils avaient monté un système de troc, c'est-à-dire qu'ils achetaient avec cet argent, il faut savoir qu'ils vendaient beaucoup beaucoup de disques aussi dans ces pays-là, des matières premières, du gaz, du pétrole, du blé, ce que vous voulez, et ils leur vendaient après l'État suédois. Donc c'était une meilleure façon pour eux d'être présents dans ces pays-là, où encore une fois la monnaie est pas chère, et où en plus on ne peut pas changer, pour récupérer de l'argent donc des pays de l'Est. Et ça a très bien fonctionné. Je crois qu'ils ont d'ailleurs eu des félicitations de la couronne scandinave, enfin la couronne suédoise, pardon, puisque ils ont été meilleurs exportateurs ou importateurs, ils ont reçu un award pour ça à l'époque.
1: 1977, ABBA entame sa première série de concerts. C'est aussi l'année où le groupe est la vedette d'un film long-métrage tourné en Australie.

0: leur dernière tournée qui démarre aux États-Unis donc à la fin de cette année, là, 77, pour se poursuivre par l'Europe début 78. Ça a commencé par un concert auquel j'ai assisté à Göteborg, puisque j'avais été invité par le management du groupe à venir les voir en Suède. Ensuite, ils sont passés à Paris, à la Porte de Pantin à l'époque, donc courant avril, mai, je sais plus exactement quand. Ils ont fait toute l'Europe pour finir cette même année-là en Australie, où ils étaient un groupe plus important, paraît-il, que les Beatles. Alors, à la suite de cette tournée, d'ailleurs, sur une australienne, un film a été réalisé qui s'appelait ABBA The Movies, qui donc relatait toute leur tournée australienne.
1: Chiquitita devint objet d'un acte de charité. Les bénéfices furent consacrés au Fonds des Nations Unies pour les enfants. Les revenus furent estimés à plusieurs centaines de milliers de livres sterling.

1979. Les succès continuent à s'accumuler. Does Your Mother Know s'écarte légèrement de la formule gagnante habituelle. Chanson interprétée par Björn et non pas par Agnetha, comme c'était normalement le cas.

0: Jimmy Anderson et Winfried Lindstedt se marient. Ils vivaient ensemble depuis 8 ans, à peu près. Ils décident de se marier, donc ils avaient été mariés déjà chacun de leur côté avant. Benny avait des enfants dès leur premier mariage, donc, et Winfried aussi. De l'autre côté, par contre, ça se gratte plutôt, puisque Björn et Agnetha divorcent. Ce qu'on avait pressenti l'année d'avant, c'est malheureusement pour eux et surtout pour la bonne marche du groupe.
1: Voulez-vous, morceau phare de l'album de cette année 1979. Cet album est une nouveauté, car les chansons beaucoup plus personnelles traitent des problèmes sentimentaux du groupe.

79 également, donc tournée européenne, qui commence à Göteborg, et qui se termine à Dublin, avec au passage 6 concerts à Wembley Arena, sold out, gros succès.

l'ambiance, au sein du groupe était assez détestable. Personne ne se parlait, puisque encore une fois, Benny et Frida, tout allait bien. Ils se pareront d'ailleurs un peu plus tard, eux aussi, mais là, ça allait encore. Mais Agnetha et Björn, c'était la gueule continuelle. Ça, encore une fois, ça se traduisait par

1981. Frida et Benny divorcent. Les relations dans le groupe deviennent très tendues. Sortie de l'album The Visitors, reprenant leur dernier titre, One of Us.

0: Alors la promotion de ces deux derniers albums est assurée bien sûr comme d'habitude par des clips qui s'appelaient, à ce moment-là ça s'appelait déjà des clips. Ah, les clips, c'était plus du film promo. Et pour la petite histoire, ces clips bien sûr sont réalisés avec alors qu'ils ne sortent plus du tout, mais bon, il faut quand même faire semblant. Et on a régulièrement de leurs nouvelles via ces clips, mais sinon le groupe enregistre d'une façon séparée. C'est quand on enregistre un album, on n'est pas obligé d'avoir tous les musiciens au même moment. Donc chacun enregistre de son côté. Et donc ce dernier album qui sort 81, The Visitor.
1: 1982. Quelques hits de moindre importance extraits de l'album The Visitors maintiennent le groupe dans les hit-parades et auprès du public. Mais chaque membre du groupe envisage le futur sans un bas.

0: Nous venons d'écouter Head Over Heels et Under Attack, deux extraits de ce dernier album, The Visitors. Puis ce fut la séparation. Frida et Agnetha se lancèrent dans des carrières solo avec des succès moins importants que ceux d'Abba.
1: Les filles, de leur côté, continuent une carrière solo. Phil Collins produit un très très bel album qui s'appelle There Is Something Going On, avec le titre qui s'appelait I Know There Is Something Going On, qui a atteint les premières places des charts en Europe et aux États-Unis.

Anita sortit aussi quelques titres que l'on peut retrouver sur un album, The Voice of ABBA, les voix d'ABBA, Anita et Frida. Nous écoutons donc maintenant Anita, The Heat Is On.

On a plus tellement de leurs nouvelles, c'est sûr, sauf de, encore une fois, de Benny Bjorn qui fait l'actualité au travers des différentes comédies musicales qu'ils produisent. Par contre, le groupe existe toujours, puisque, en termes de commercial, bien sûr, puisque les compilations se vendent énormément, que le groupe est toujours actuel.

Et c'est ainsi que nous terminons cette émission consacrée au groupe ABBA avec ses deux titres, The Name of the Game, le nom de la partie, et One Man, One Woman, un homme, une femme. C'est l'entente entre deux hommes et deux femmes qui a détruit l'existence d'un groupe mondial très populaire, comme quoi rien ne résiste aux relations entre les personnes, même pas le succès. Radio Variété Live aime Laura Evie, son titre « Hypertension ».

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Salut, vous êtes avec Yann. Comme chaque semaine, je suis ravi de vous retrouver. On va passer une heure ensemble. Vous êtes à l'écoute de Réservoir Pop, une heure de nouveautés pop-rock.

Chaque semaine, des nouveautés dans Réservoir Pop. On vient d'entendre Vanille à part entière, extrait de l'album du même nom. Je vous propose maintenant Soft Cell, groupe culte des années 80. Ils sont de retour avec un nouvel album, Happiness Not Included. On écoute Breezes on All My Illusions. Soft Cell.

Le morceau s'appelle Black, on vient d'écouter Royal Pantone à l'instant, extrait de l'album Chromatique. Je vous propose maintenant Neon Dreams, Little Dance.

Mary and Me en nouveauté à l'instant dans Réservoir Pop, on a écouté Sunshine, extrait d'un EP. On reste dans les nouveautés avec Louis Arlette, La Rage, extrait de l'album Arbre de Vie.

Vous êtes toujours avec Yann pour Réservoir Pop. On vient d'écouter Grand Hall, Lumière décline, extrait d'un EP. Le retour de Florence and the Machine avec un nouveau titre, ça s'appelle King. On l'écoute tout de suite. Florence and the Machine.

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Deluxe, de retour avec un tout nouvel album, Moustache Gracias. On vient d'écouter le premier extrait de ce nouvel album, ça s'appelle Flowers. Je vous propose maintenant d'écouter Canine, Sun.

No Money Kids à l'instant, Dear Friend, extrait de l'album Factory. La suite, c'est Midnight Oil. Ils sont de retour avec l'album Resist. On écoute At the Time of Writing, Midnight Oil.

Voilà une reprise surprenante signée Doja Cat. Elle reprend le titre de All Celebrity Skin. Ce titre a été repris notamment dans une publicité diffusée lors du dernier Super Bowl aux États-Unis. Doja Cat. Voilà, c'est la fin de l'émission. J'espère que vous avez passé un bon moment en ma compagnie. Je vous donne rendez-vous la semaine prochaine pour une nouvelle édition de Réservoir Pop et pour découvrir ensemble d'autres nouveautés pop-rock. Je vous dis à très bientôt. Salut !

Radio Variété Découverte, Loti. Elle écrit et compose avec deux amis d'enfance, son premier EP en 2021 et son premier album en 2024. Voici le premier titre de son album prévu en 2026, Atterrissage.

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Bonjour à tous, au micro Michel Gosselin, ravi de vous accueillir une nouvelle fois dans Face à Face B, consacré aux chansons à thème, avec toujours les plus belles pépites de notre discothèque, de préférence en disque vinyle, sans oublier quelques documents sonores. Rock'n'roll avec une ex-meneuse de revue pour commencer, Marie-France de son nom d'artiste, qui s'est orientée en 81 vers le rock'n'roll, accompagnée par le groupe Bijoux pour un album dont on écoute Chansons magiques.

0: chanson magique, une chanson adaptation d'un titre de Cliff Richard, Move It, déjà repris en 1958 par Richard Anthony. Ça, c'était l'ex-meneuse de revue du cabaret parisien L'Alcazar, Marie-France, qui s'est diversifiée par la suite, a fait du théâtre et a enregistré un album de chansons de Brigitte Bardot en hommage. Voici maintenant, toujours à propos de chansons qui parlent de chansons, et oui, j'ai oublié de vous annoncer le thème tout à l'heure, voici Gloria Lasso, une chanteuse espagnole qui a connu une longue carrière en France et qu'on retrouve ici, dans un enregistrement du 13 octobre 59, la Canción de Orfeo du film Orfeo Negro.
1: «

La canción de Orfeo, Gloria Lasso, en 1959. Ce titre figure sur un double album que Marianne Melody a eu la bonne idée de sortir, avec 50 titres chantés en espagnol par la diva espagnole. Dans Face à Face B, aujourd'hui, nos chansons parlent de chansons, et voici une chanson qui a explosé dans les hit parades internationaux en 1965, les Four Tops, avec It's the Same Old Song.

0: Les Four Tops, groupe américain de rhythm and blues et de soul, avec It's the Same Old Song, un 45 tours sorti aux États-Unis en juillet 1965. It's the Same Old Song a été repris par Claude François en français sous l'appellation C'est la même chanson, vous vous en souvenez peut-être.
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0: Et voici le moment venu de l'incontournable petit document sonore dans Face à Face B. On va retrouver la voix de Valérie Lagrange, que j'avais eu le plaisir de rencontrer en mai 92, pour parler chansons et musique, bien sûr. Valérie Lagrange avait pour idole dans les années 50 Elvis et James Dean. Elle a enchaîné beaucoup d'activités, dont le cinéma, avec une participation dans le film La jument verte en 1959 de Claude Autant-Lara. Et puis elle a fréquenté ensuite les milieux hippies après mai 68. Donc dans ce rendez-vous de 92, nous avons évoqué la sortie de son premier album.
2: Donc le premier 45 tours, c'était des chansons de Francis Lai, Pierre Barou. Le deuxième aussi d'ailleurs. Et puis après, j'ai rencontré Gainsbourg. On ne pouvait pas tellement mettre d'étiquette parce que c'était assez spécial. Parce que... Enfin, il y avait des morceaux, j'avais été mise dans les mains de mais ça c'était très bien passé, de Los Incas. C'était La Guérilla. C'est là que Gainsbourg m'a fait cette chanson La Guérilla. Et puis il y avait encore Un jour de notre amour. Il y avait. Je me souviens plus, vous vous souvenez mieux que moi. Moitié ange, moitié bête. Ouais. Et c'est à ce moment-là qu'on a fait un album. Alors c'était regroupé des chansons avec Los Incas, des chansons de Gainsbourg, la chanson de Tessa, qui est une sublime chanson avec un texte de Giraudoux. C'est très très beau cette chanson.
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La chanson de Tessa Valérie Lagrange, avec une large participation du comédien Jean-Pierre Calfon sur un album sorti en 1966 intitulé sobrement Valérie Lagrange. Toujours à propos de chansons qui parlent de chansons, voici un couple très célèbre dans les 60s, Lynn et Willie, qu'on retrouve avec « À chacun sa chanson ». ».

À chacun sa chanson. En 1968, Lynn et Willie étaient accompagnés par l'excellent orchestre de Michel Colombier. Cette chanson a été présentée au concours Eurovision représentant Monte Carlo en cette année 68, mais il n'y a pas eu vraiment de suite. On reste en famille maintenant avec le groupe Family, un groupe britannique qui s'est d'abord intitulé les Farinas, avant de devenir Family. C'est une formation qui avait commencé sa carrière dans les clubs étudiants de Leicester, à Londres, et c'est en 68, toujours à Londres, que sort cet album Music in a Doll's House. Le titre Old Songs, New Songs, vieilles chansons, nouvelles chansons.

0: le groupe britannique Family en 1968 avec All Songs, New Song, une formation qui se situait entre le rock progressif et le hard rock, si on veut une étiquette.
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0: Nos chansons parlent chansons aujourd'hui dans Face à Face B, et quand on parle chansons, on peut toujours rêver de faire un tube. Ça a été le cas pour la présentatrice, on disait speakerine à l'époque, Anne-Marie Pesson, dans ce titre, un tube.

Voilà un tube qui n'en a pas été réellement un. C'était Anne-Marie Pesson, la célèbre speakerine de télévision, en 1967, accompagnée par l'orchestre de Jacques Dangean, très demandé dans les studios de l'époque. Voici une chanson parue sur un 33 tours du groupe Il était une fois en 1975. C'était en relation avec un feuilleton télévisé de l'époque, L'illustre Morin, et le titre de ce qu'on écoute, c'est La chanson de Morin.

C'était la chanson de Morin par le groupe Il était une fois, fondé par Serge Coulen et Richard Devitt en 1971. Le groupe a cessé son activité à la mort prématurée de leur chanteuse Joël. Face à Face B se termine pour aujourd'hui. Au micro, c'était Michel Gosselin. Nos chansons parlaient de chansons. Et on va se dire au revoir avec un groupe mythique, originaire de Sartrouville en banlieue parisienne. Un groupe de rock expérimental, on pourrait dire, mais est-ce vraiment du rock? C'est pas sûr. Il s'agit de Moving Gelatin Plate. C'est le nom de ce groupe, extrait d'un album sorti en 1970. Voici Last Song, la dernière chanson dans Face à Face B. D'ici là, portez-vous bien. Bye bye, salut.

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Le succès d'Adèle ne se dément pas. Revenue en force avec son nouvel album 30, la chanteuse a cartonné dans le monde entier toute la fin de l'année 2021. Et notamment en France, le disque emmené par le tube Easy On Me compte déjà plus de 200 000 ventes chez nous. Et puis c'est l'album attendu The Weeknd, il sort son nouvel album qui s'appelle Dawn FM. Le chanteur en a fait la présentation via un teaser que le single Take My Breath, qui compte plus de 260 millions d'écoutes sur Spotify, fera partie intégrante de cet album. On s'écoute des hits et c'est le hit de Fishback, Masque d'or, qui arrive dans tes oreilles. C'est tout de suite.

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On va parler de matos avec le vinyle qui séduit toujours autant le public. Le format bat même des records de vente aux États-Unis et au Royaume-Uni. Une énorme popularité alors que les délais de fabrication des disques sont désormais de plusieurs mois à cause d'une demande de plus en plus importante. Il est temps de réinvestir dans la platine vinyle et puis dans les usines. Je crois qu'il y en a encore une en France, mais c'est de plus en plus rare. David Guetta s'est produit pour la deuxième fois dans un festival en Arabie Saoudite. Une performance qui a essuyé des critiques d'activistes dénonçant la violation des droits humains au sein du royaume. Le DJ se défend. Je suis payé pour revenir dans n'importe quel pays. On écoute David Guetta avec son single Family.

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Orelsan fait l'unanimité depuis la sortie de son 4e album, Civilisation. C'est bien simple, le rappeur a brisé des records de vente avec ce disque très attendu, volant même la première place des ventes en France à Adèle. Si bien qu'un mois et demi après sa sortie, le disque affiche plus de 338 000 exemplaires vendus. Un succès fou que l'on doit notamment à la mise en place de nombreuses éditions limitées de Civilisation, des éditions limitées qui se sont arrachées comme des petits pains. Tout va bien pour Orelsan. Il y a quand même malgré tout deux ombres au tableau. Une pétition lancée pour le boycotter suite à l'utilisation du mot « mongol » dans sa chanson « L'odeur de l'essence ». Le top de ses hits, et c'est Kunz qu'on écoute avec Lipstick.

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On va parler de Katy Perry qui a commencé sa résidence Play à Las Vegas. À son habitude, la star américaine a misé sur un show à la fois coloré, délirant et démesuré, chantant tour à tour sur un escargot géant ou sur une crotte XXL. Ça, c'est vraiment original. Britney Spears, elle a été libérée de sa tutelle. Alors, reprendra-t-elle sa carrière musicale en main? Ça, c'est moins sûr. Elle l'affirmait pourtant il y a quelques semaines, travailler sur une nouvelle chanson, mais la pop star fait désormais part de ses réserves. Après ce que j'ai traversé, j'ai peur des gens et j'ai peur de l'industrie musicale, a-t-elle déclaré sur Instagram. Un retour donc compromis pour le moment. C'est hit, c'est dans le top 10 de Kid Laroi, Justin Bieber, Stay. Moi, j'adore le clip de cette chanson. Allez, on s'écoute ce méga hit, Stay.

0: L'essentiel des hits, l'essentiel de l'actu musicale. 2022, une année riche en sorties musicales et j'ai sélectionné 10 albums, notamment celui de Stromae, Multitude, Section d'Assaut, on en a parlé tout à l'heure, Beyoncé, Jennifer, MC Solar revient avec un nouvel album également, The Weeknd, on en a parlé tout à l'heure, Christine and the Queens, Slimane sort un nouvel album, mais cette fois-ci sans Vita. Il a assemblé son troisième album solo entre la France et le Maroc, les albums de Beyoncé, de Muse et de Patrick Bruel, un album dans le registre de l'album des Amants de Saint-Jean. On referme ce top avec les tops Taïk, Disco Purple Machine et Soprano. À très vite pour un nouveau rencard. Prenez soin de vous. Bye bye.
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American Hi-Fi avec Our House. On était parti se balader sur un album intitulé Anywhere Else But Here. American Hi-Fi, c'est un groupe pop-punk américain. Ils nous viennent de Boston, dans le Massachusetts. C'est pas vraiment des nouveaux venus. Le groupe s'est créé en 1998. Vous dites peut-être, mais ça me dit quelque chose, cette chanson. Normal, c'est une reprise de la chanson de Madness, le classique sorti en 1983. Pop Rock Time, vous pouvez nous retrouver sur les différentes plateformes Apple, Google, Spotify, Deezer, Stitcher, TuneIn. Vous pouvez écouter les Foo Fighters, le groupe de Dave Grohl, un groupe qui s'est fondé, je vais dire, sur les cendres du groupe Nirvana. C'est le batteur de Nirvana qui a créé Foo Fighters. On va écouter un extrait du nouvel album, l'album Holy Ground. On écoutera tout à l'heure Wedding on a War. On ira retrouver Maggie Lindemann également. Margaret Elizabeth Maggie Lindemann, c'est une chanteuse, influenceuse et compositrice américaine. Elle a publié un single, Crash and Burn, c'est ce que je vous passerai tout à l'heure. Pour l'heure, c'est Birdie, un single extrait de son album Young Heart. Jasmine Vandenbogart, elle est britannique d'origine belge, ses parents sont d'origine belge. Elle est née en 1996 à Leamington, auteure, compositrice, interprète et musicienne britannique. Birdie, on l'écoute ici avec Surrender, et c'est dans Pop Rock Time.

On est véritablement sur un morceau culte du groupe U2 avec cette chanson magique sur l'album Achtung Baby, la chanson One. Un album Achtung Baby publié en novembre 1991, c'était le 7e album studio du groupe de rock irlandais U2. On écoutait One. Dans les prochaines minutes, Royal Blood, on écoutera Typhoons, un single qui a été publié tout récemment, qui est extrait de leur futur album. Royal Blood, c'est un groupe de rock britannique, ils nous viennent de Brighton, dans le Sussex de l'Est, en Angleterre évidemment. Un groupe qui existe depuis 2013, Royal Blood, dans quelques minutes. Il y a Sycamore qui arrive, Jordan Ostrom, connu sous le nom de Sycamore, il est auteur, compositeur, interprète, country, il nous vient d'Alberta, au Canada, on écoutera tout à l'heure Cheap Thrills, c'est un nouveau single pour Sycamore, et puis là je vous passe Calogero, un extrait du 8e album. L'album s'appelle Centreville, Calogero, Joseph Salvatore Moretti, il est né en 1971 à Échirol, près de Grenoble, en Isère, chanteur, compositeur et musicien français. Calogero, on écoute ici avec La Rumeur, un titre plutôt entêtant, c'est dans Pop Rock Time.

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Alive and Kicking, morceau emblématique de la vague New Wave des années 80. Alive and Kicking, c'est aussi le titre de l'album publié par le groupe écossais Simple Minds en 1985. Un groupe qui s'était formé en 1977 et un groupe qui existe encore et toujours aujourd'hui. Ils publient régulièrement des albums, même si, on va dire, le succès populaire les a un petit peu quittés. Ils ont pourtant encore et toujours un public de fans derrière eux, les Simple Minds. On écoutera Tom Jones tout à l'heure avec un single extrait de son album Surrounded by Time. Le chanteur gallois Tom Jones, chanteur britannique, il est complètement incroyable. Il officie également depuis une dizaine d'années comme coach pour The Voice en Grande-Bretagne. C'est un peu le rôle de la sagesse. Si chez nous c'est Florent Pagny qui incarne ce rôle en Grande-Bretagne, c'est Tom Jones. Nouveau titre de Tom Jones, Talking Reality Television Blues dans quelques minutes. Mais là, c'est Tom Spaight qu'on écoute avec Everything Waiting for You. Tom Spaight, auteur, compositeur, interprète britannique dans Pop Rock Time.

Rendre l'âme à qui elle appartient, c'était le titre de cet album, l'album de Noir Désir, l'album sur lequel figurait cette chanson. Au sombre héros de la mer, veuillez rendre l'âme, c'était le deuxième album studio du groupe de rock français Noir Désir, un album publié en 1989. On va écouter Chunga avec le titre X. Kim Chunga a connu sous le nom de Chunga, chanteuse et danseuse sud-coréenne révélée en tant que membre du girl group sud-coréen IOI. Chunga, on va écouter X dans Pop Rock Time, et avant ça, Steven Wilson qui est né à Hertfordshire au Royaume-Uni, artiste multi-instrumentiste, chanteur et compositeur britannique, généralement associé à la scène musicale progressive. Steven Wilson, on écoute 12 Things I Forget, on l'écoute maintenant dans Pop Rock Time, et avec lui on va refermer ce numéro.

Radio Variété Découverte, Lottie. Elle écrit et compose avec deux amis d'enfance son premier EP en 2021 et son premier album en 2024. Voici le premier titre de son album prévu en 2026, Atterrissage.

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1: Bonsoir, c'est donc Noir et Blanc. Noir et Blanc réalisé par Alain Saget. Un cocktail de blues, de jazz vocal, de standard et de black music en général, avec ce soir notamment John Newker, Carmel, Lou Rawls, Bernard Lavillier, Junior Wells, Ella Fitzgerald et, pour donner le coup d'envoi de cette émission, un chanteur musicien qui toute sa vie cultiva l'absurde. Il avait inventé un langage qui se référait, du moins phonétiquement, à diverses langues comme l'espagnol, le japonais ou l'arménien. Ce langage, il le débitait à une allure affolante, ce qui n'empêchait pas de swinguer avec un tonus extraordinaire. Il s'agit de Slim Gaillard qui, peu avant sa mort, en 86, avait participé au film de Julian Temple, Absolute Beginners, en compagnie de Shade, du King's Ray Davis et évidemment de David Bowie. Dans Absolute Beginners, Slim Gaillard, notre fou furieux de service, interprétait Selling Out.

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Voilà un classique de Louis Jordan qu'on a souvent écouté tout au long de cette saison dans Noir et Blanc. Ceci dans diverses interprétations. Et là, je viens de vous proposer la version de Marilyn Moore, chanteuse blanche, à tort oubliée, mais qui, lors de la sortie de l'album comprenant cet enregistrement, fut saluée par la critique jazz aux États-Unis, qui ne tarda pas à faire à son égard des comparaisons avec la grande Billie Holiday. Avant Marilyn Moore, vous avez reconnu Henry Salvador avec ses Le Bebop, dont les paroles étaient signées Boris Vian Salvador tout au début de sa carrière, en 1950, accompagné par le trio Emil Stern. On poursuit cette émission avec l'un des meilleurs groupes vocaux noirs américains des années 50. Ceux qui écoutent Cœur de Rocker savent combien j'aime ce groupe, les Coasters. Et là, c'est plus particulièrement l'un des Coasters, mon Coasters favori qu'on écoute, Bill Guy, dans le standard G-Baby Ain't I Good to You. 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

Walking Blues, interprété de façon sublime par Big Mama Thornton, fille de pasteur natif de l'Alabama. Big Mama Thornton participa à de nombreux festivals dans les années 60 et 70. Auparavant, c'était Lou Rawls qui, soutenu par le trio du pianiste Les McCann, reprenait le fameux « I'm gonna move to the outskirts of town ». Célèbre le morceau qui suit l'est également « Caravan », composé par Duke Ellington avec son tromboniste portoricain Juan Tizol. Précédemment, dans Noir et Blanc, on a écouté ce classique du jazz par Nat King Cole, mais aujourd'hui, dans Caravan, c'est Ella Fitzgerald que je vous propose de retrouver. Ella Fitzgerald, enregistrée live à Rome en 1958.

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Au début de l'année, il a terminé une tournée triomphale avant de partir à Cuba avec la ferme intention d'y écrire les chansons de son prochain album, car Cuba est pour lui le berceau de toute la musique. Solo son précédent album, Bernard Lavillier l'avait créé en Thaïlande et Salomé fait bien sûr partie de l'album solo. On revient au blues en compagnie du chanteur harmoniciste Junior Wells, flanqué de son copain guitariste Buddy Guy, dans l'un des plus célèbres classiques du blues composé par Willie Dixon, popularisé par Muddy Waters, c'est I'm Your Hoochie Coochie Man, Junior Wells.

encore un classique du blues and that Loving You Baby, créé par un autre harmoniciste chanteur, Jimmy Reed. Ceci dès 1955, blues publié avec succès plus d'une dizaine d'années plus tard par Elvis Presley et enfin remis au goût du jour dans une version particulièrement cool par Steve Miller en 1986 sur son album Living in the 20th Century, justement dédié à la mémoire de Jimmy Reed. Après Steve Miller et son Steve Miller Band, ensemble américain, une formation britannique originaire de Newcastle, les Animals d'Eric Burdon, dans une interprétation de I Put a Spell on You que vous découvrez peut-être. I Put a Spell on You, dont le créateur, sans plus attendre, voici Eric Burdon et les Animals.

enchaîner à l'excellente version de I Put a Spell on You par les Animals d'Eric Burdon. Un soir de pluie, le morceau qui nous permit de découvrir le duo Blues Trottoir à la rentrée 87. Et à propos de blues, on y est plus fidèle que jamais dans Noir et Blanc, puisqu'on enchaîne avec un extrait de l'album The Healer de 1989, qui a ramené Johnny Hooker au premier plan, non seulement en cela, mais il l'avait fait connaître de toute une nouvelle génération. Pour cet album, Johnny Hooker avait reçu le soutien de diverses autres stars, telles Carlos Santana, Robert Cray, Los Lobos, les Kennedys, George Thorogood ou encore Bonnie Raitt. C'est avec cette dernière qu'on l'écoute dans une superbe interprétation de I'm in the Mood.

I'm not afraid of you, Carmel la Blonde, avec son trio en 1986, soit un an avant que le grand public en France ne la découvre grâce à J'oublierai ton nom, chanté en compagnie de Johnny Hallyday. Auparavant, on a écouté Mary Played the Fool Hall par Marc Benno, ancien complice du légendaire Leon Russell, qui en 1990 était allé à Dallas enregistrer un excellent album intitulé Take It Back to Texas, sur lequel figure donc ce morceau. Voilà, ce noir et blanc touche à sa fin. Je vous retrouve pour un autre numéro de Noir et Blanc, à partir de 20h. Alain Saget, qui réalise cette émission, se joint à moi pour vous souhaiter une très agréable fin de soirée. Bonsoir.

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0: En avril 1975, Annie Cordy et Adamo, en costume d'époque des années 1900, équipés d'appareils photo, interprètent sur une plage de Normandie « Les filles du bord de mer », une chanson des débuts d'Adamo dans les années 60.
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En juin 1976, nous retrouvons Mort Schumann et Michel Delpech au comptoir autour d'un verre de whisky interprétant Long Long Road.

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1: Histoire de chanson. En 1981, Boris Bergman, suite au succès de Gabi Ogabi d'Alain Bachung, en manque d'inspiration, bute sur une chanson. Qu'est-ce qui va faire que le public va retenir cette chanson? La phrase du refrain qui fait entre autres le succès du titre. C'est en remontant la fermeture éclair de son pantalon que lui vient cette expression « vertige l'amour » placée dans le refrain et qui devint le titre de la chanson. Expression approuvée par Alain Bachung, cette chanson devient un de ses plus grands succès.

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4: La planète Backspin, soyez les bienvenus les amis, on est ravis de vous retrouver, enfin, ça y est. Et puis pour m'accompagner dans cette nouvelle aventure, il ne m'a pas quitté, évidemment, il reste avec moi parce qu'il ne peut plus se passer de moi, c'est mon ami Titi.
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4: Et puis on va commencer avec notre ami Lee John d'Imagination avec Flashback.
5: Un très bon choix.
4: Merci, merci. Vous êtes dans les années 80-90. C'est un pur bonheur de vous retrouver dans Backspin, les amis.

0: Mais je crois que celui-là, on n'a pratiquement jamais joué dans Backspin.
1: C'est effectivement la vérité vraie. Et on l'a pas jamais passé, c'est vrai.
0: Celui-là, non. On a joué plein d'autres. Mais celui-là, non. Soyez les bienvenus, les amis, si vous venez de nous rejoindre. Backspin, votre voyage spatio-temporel dans les années 80, 90.
1: Et 70.
0: Et 70 également. Thierry et Jay qui fait le bonheur, qui fait le bonheur de l'inauguration de ce nouveau studio.
1: On appelle ça un guest star.
0: C'est vrai.
2: C'est gentil, les amis.
0: C'est vrai, j'aurais pas osé. Après, ça le fait rougir, le Jay. Leslie, Sébastien, Charles. Est-ce que ça vous parle, Thierry?
1: Absolument
2: Jay. Moi,
1: pas.
2: Oui. Si.
0: toi, oui.
2: Allez, je donne un titre.
0: C'est parce que t'as lu mes fiches, c'est pour ça.
2: Non, mais un titre peut-être que les gens vont se rappeler.
0: Ouais,
2: j'en parlais tout à l'heure avant l'émission. Ouais. Stay the Night. Ça donne un petit indice.
0: Thierry, Stay the Night.
1: Oui.
0: Qui a été repris après par la suite,
2: oui.
0: Dans les années 90.
1: Stay the Night.
2: C'est ça.
0: Ça, c'est la version 90.
2: Qui a été repris par.
1: Si je fais. Ocean.
0: Non, repris
2: par.
1: Tu vois.
2: Easy Love, na.
0: Lady.
1: Ah ouais.
0: Lady.
2: Eh oui.
0: Easy Love, Lady, oui. Pas mal quand même.
1: Pourquoi Leslie? C'est, je crois que c'était une fille, moi.
0: Ben non, Leslie, Sébastien Charles. Originaire de Trinité et Tobago, il s'exile à Londres pour devenir les amis Cooper dans le prêt-à-porter.
1: D'accord.
0: Comme quoi, hein, on peut être dans la chanson, mais avoir un autre métier au tout début. Parallèlement, il exerce donc la chanson en interprétant des tubes disco des années 70 avec le groupe Shade of Midnight. C'est son premier groupe. Il rencontre un début de succès avec Love Really Hurt Without You. Non, ça vous dit rien, les garçons.
1: Non.
0: Bon, en 81, son premier album Nights est un relatif échec. Mais 3 ans plus tard, 84, il assène un remarqué Suddenly. On s'en souvient de ce slow.
1: Un slow.
0: Qui n'a pas dansé sur ce Suddenly de.
1: Tout à fait.
0: De Billy Ocean, produit par Kate Diamond. Est-ce que ça vous parle, Kate Diamond?
2: Un peu, mon neveu.
0: Oui, auteur, compositeur, producteur qui a travaillé avec les plus grands, Donna Summer, Michael Bolton, Chyna Easton, Mick Jagger, notamment. Donc, dans cet album, on retrouve également celui de 84 de Billy Ocean, Caribbean Queen, Loverboy, Mystery Lady. Et c'est que du succès. Dans la foulée, il signe le BO du film Diamant du Nil, le film.
1: Diamant du Nil, oui.
0: Avec
1: qui est le deuxième de la série, d'ailleurs.
0: Avec le titre assez compliqué à dire en radio, Once Going Get Taught.
1: The Touch Get Taught, Going.
0: Get Going, merci Thierry. succès majeur du chanteur. C'est monsieur Eddie Saunders, New Jersey Connection.
1: New Jersey Connection.
0: From the New Jersey, attention, pas New York, pas
1: confondre
0: New York.
1: Pas pareil.
0: New York et New Jersey. Titre qui s'appelle Rubber Doll. On est la seule émission en France à vous le jouer. Il y a pas mal de radios aux États-Unis qui la jouent, mais on est un des seuls à la jouer. Monsieur Eddie Saunders, Ladies and Gentlemen, The New Jersey Connection, c'est pour vous, c'est dans Backspin.

0: Oh, qu'est-ce qu'on a bien dansé dans les studios, les amis. Hein.
1: Ah ouais.
0: Et Jay, il a un déhanché, les amis. Je pense que Marcel Faubert, Marcel, si tu vois Jay danser, ça risque de te faire envie.
1: Il vient d'en prendre des cours.
0: Les amis, vous êtes bien dans Backspin, votre voyage spatio-temporel dans les années 80-90, Thierry. Thierry, ça va être à ton tour. Hey, t'as eu le temps de bosser. Bon, eh bien, on va lancer le premier...
1: Générique.
0: La première fois, le jingle de ton émission, petit.
1: Ouais,
0: allez, vas-y, à moi, Milon.
2: Vous n'aviez plus de nouvelles de ces chanteurs, acteurs, people des années 80-90. Pas de soucis. Backspin remet le couvert et vous dit tout dans Que sont-ils devenus ?
0: Donc on perd pas les bonnes habitudes, Thierry, les rubriques. Que sont-ils devenus?
1: Exactement.
0: De qui on va parler, là, Manon?
1: On va parler d'une dame.
0: Ouais.
1: Là,
0: pourquoi tu parles doucement?
1: Parce que j'ai décidé de parler comme ça maintenant. Voilà. J'ai une nouvelle voix, nouvelle peau, nouvel animateur. Voilà.
0: D'accord.
1: Donc on va vous parler de Jackie Quartz, de son vrai nom Jacqueline Cuchet. Elle est née le 31 juillet 1955 à Paris. Elle passe son enfance en Bretagne, où elle est élevée par sa mère, puis habite ensuite Paris. Elle suit les cours Sylvia Montfort pour apprendre la comédie, le chant, les claquettes et la danse classique. En 81, elle sort un 45 tours chez Pathé Marconi, Histoire éphémère, dont la diffusion reste confidentielle. Elle parvient à se faire engager dans la troupe de la comédie musicale Revue et corrigée, montée par Bob Decoux au Casino de Paris, aux côtés d'Annie Girardot, Catherine Lara, Gesh Paty, Manu Katché et Jean-Paul Gaultier pour les costumes. Le spectacle reste à l'affiche quelques semaines seulement. Au cours d'une participation à l'émission Le Grand Échiquier de Jacques Chancel, elle rencontre le compositeur-arrangeur Gérard Antfosso. Ensemble, ils vont travailler, elle au texte, lui aux musiques, sur un premier album qui inclut l'un des tubes de l'été 83, le fameux « Mise au point ».
0: Hey, ça tombe bien, on va peut-être l'écouter tout à l'heure.
1: Ah, c'est cool ça. Le single atteint donc la deuxième place des ventes en France et s'écoule à plus de 800 000 exemplaires. La carrière de l'artiste est lancée. En 1984, sort son deuxième album, Alerte à la blonde, réalisé par Michel Curiau, dont l'impact est moindre que le précédent. Jackie Quartz renoue avec le succès en 1986 avec son troisième album, Jour et nuit, dont le 45 tours Vivre ailleurs, produit et composé par le groupe suédois Secret Service. Vous vous rappelez de Secret Service, Flash in the Night?
0: The Flash in the Night.
1: Exactement.
0: Ooh, the Flash in the Night. Ooh, c'est en yaourt, là. C'est en bulgare.
1: Et c'est ainsi que le titre Jour et Nuit deviendra un tube manquant de peu le top 10 en France.
0: The Night and the Day. Non, c'est pas ça.
1: En 1987, elle classe un autre titre au top 50, À la vie, à l'amour.
0: À la vie, à l'amour. Alors, on les connaît tous, Thierry.
1: Exactement.
0: Tu nous apprends rien.
1: Extrait donc de son quatrième album.
0: Alors après, je sais plus.
3: Pour toujours.
1: Ce titre fera même une apparition dans les classements anglais début 89, sous une version légèrement remixée. Néanmoins, ses albums et singles suivants, à l'aube des années 90, ne rencontrent pas le même écho. Et durant cette période, elle décide de quitter son agent. En 1995, sort une compilation de ses meilleurs morceaux, agrémentée de plusieurs titres inédits. Puis Jackie Quartz disparaît plus ou moins des scènes musicales et médiatiques. En 2003, l'artiste tente un retour avec « Si demain », extrait inédit de sa nouvelle compilation. Et en 2004, elle revient à la télévision et participe à l'émission de TF1 « Retour gagnant ». Remporté par Jean-Luc Lahaye, c'était une émission avec tous les chanteurs des années 80 qui étaient
0: oui,
1: plus au top.
0: Ceux qu'on voit régulièrement maintenant dans toutes les tournées.
1: Qui font un tabac.
0: D'ailleurs, Thierry, avant de faire un tabac, avec attention à la santé, on parlera dans cette émission de nombreuses tournées, que ce soit celle de 90 ou celle de 80.
1: Durant l'été 2005, elle se produit en gala aux quatre coins de la France. Puis elle rejoint la fameuse tournée RFM Partie 80 pour une série de concerts dans les Zéniths de France. Par contre, fin 2013, sous l'emprise de l'alcool et d'antidépresseurs, elle agresse sa mère et lui assène une vingtaine de gifles qui entraîneront une incapacité totale au travail de 10 jours. Elle est déférée puis placée sous contrôle judiciaire le 6 janvier 2014.
0: Ça, on ne savait pas.
1: Elle est jugée le 18 février devant le tribunal correctionnel de Créteil.
0: Elle voulait peut-être faire juste une mise au point.
1: La chanteuse doit se soumettre à des obligations de soins. Elle est condamnée à 3 mois de prison avec sursis pour ses faits. Très inspiré par cette douloureuse épreuve, Jackie Quartz coécrit le texte d'une nouvelle chanson baptisée « Mise à l'épreuve », au sein duquel la chanteuse revenait sur les faits et s'excusait auprès de sa mère, lui faisant part de tout son amour.
0: Est-ce que c'est bien passé maintenant avec la maman? Tu sais pas.
1: Ouais, ça se passe beaucoup mieux.
0: Bon, ça
1: depuis,
0: va.
1: Plus rien. Personne ne me propose de musique. Ça n'intéresse plus les autres, se confie-t-elle. Prépare un livre. Commencé il y a 10 ans. Elle a commencé il y a 10 ans. C'est une autobiographie quelque part, mais en même temps, j'essaie que ce soit aussi drôle que mise au point. J'ai envie de me foutre de ma gueule. J'aime l'autodérision. Je ne vais pas faire de cadeaux et ça va être rigolo. Et la scène, ce serait cool. J'adorerais. Il faut trouver une salle, poursuit-elle.
0: Voilà.
1: À suivre.
0: Bah, en tout cas, moi, elle me semble sympatoche, Jackie Quartz.
1: Ouais.
0: Elle doit être sympa en interview, en direct.
1: Et
0: ça
1: oui.
0: tombe bien, on se complète.
1: Quartz.
0: On se complète bien.
1: Espérons. Ouais.
0: On a
1: une équipe, c'est ça.
0: On n'a pas changé. Hein.
1: Non.
0: Allez, Jackie Quartz pour vous, dans Backspin.

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0: Donc quand je fais signe que le micro est monté, il faut plus parler.
1: J'ai pas parlé.
0: Ah bah si, on l'a entendu.
1: Ah bah j'ai rigolé, c'est pas pareil.
0: À mon avis, les amis, ça fait un moment qu'on n'a pas entendu ce titre de Falco, Rock Me Amadeus.
2: Depuis 1985, finalement. Puisque c'est la
0: il
2: date
0: est sorti
2: de sortie.
0: Qu'en 85.
2: Exactement.
0: Début 86, ils ont dit stop, c'est fini. Bon, il est pas, c'est vrai qu'il n'est pas connu pour ce titre-là. C'était Der Kommissar.
1: Der Kommissar, oui, bien sûr.
0: Qui était beaucoup plus connu et qui a beaucoup plus marché, on va dire, que ce titre de Falco avec Rock Me Amadeus.
2: Sachez qu'avant d'être chanteur, il était simplement que musicien, cet Autrichien.
1: Oh, moi, je croyais qu'il était DJ, moi.
2: On m'avait dit qu'il était musicien. DJ.
0: Ça peut être un musicien autrichien DJ aussi.
2: Ouais, auteur, compositeur, DJ.
0: Il fait tout d'ailleurs. Hein. Il fait aussi de bonnes omelettes.
1: Aussi.
0: Oui, il fait des omelettes de malade, le mec. Falco, on salue. Guten Tag.
2: Voilà.
0: Guten Tag, Falco. On va parler de Eddie Murphy.
2: Oui.
0: Eddie Murphy a de l'actu, les amis.
2: Oui, mais pourquoi ?
0: Ah bah oui.
1: Ah.
0: Il suffit de trouver.
1: On va savoir.
0: La bonne.
1: Alors sachez que nous travaillons toujours à l'ancienne avec les petits papiers comme les papiers de Noël.
0: Vous rappelez ? Mais c'est sans des fiches recyclées. Ensuite, depuis peu, Eddie Murphy revient faire rire l'Amérique. Mais à l'interroger sur les grands spectacles qui ont marqué son apogée dans les années 80, comme Delirious en 83, le comédien admet qu'il n'assume plus tout à fait ce qu'il racontait à l'époque. Certains de ses sketchs apparaissent en effet aujourd'hui comme tout simplement homophobes. J'ai revu des choses où je lance des blagues un peu gênantes, a admis Eddie Murphy lors d'un entretien accordé à l'émission de CBS Sunday Morning. Mais ça ne veut pas dire que je les renie. Je les apprécie encore, je regarde ça en ayant en tête le contexte de l'époque. Et en me voyant dire ça, je vois un peu l'enfant que j'étais. Eddie Murphy et Thierry J au niveau cinématographique.
1: Moi, je me rappelle surtout du flic de Beverly Hills, bien sûr.
2: Trois épisodes.
1: Un film que j'adorais, c'était Un fauteuil pour deux. Alors, celui-là, qu'est-ce qui m'a fait rire, celui-là ?
2: C'est là où il se balade avec les Ferrari passés dans la rue.
1: C'est un clochard. Et puis, c'est deux milliardaires qui font un pari de $1, puisque c'est en Amérique. Et ils virent leur grand boss, quoi, et ils mettent Eddie Murphy à la place.
0: Alors, Eddie Murphy a annoncé son grand retour au ciné, mais ça ne devrait pas durer. En effet, l'acteur et humoriste rêve de retrouver la scène, le théâtre, hein. Après Dolomite Is My Name avec Wesley Snipes, une comédie qui vient tout juste de sortir sur Netflix, Eddie Murphy jouera encore dans Le Flic de Beverly Hills 4.
1: Et oui,
0: il arrive Le Flic de Beverly Hills 4 et la suite d'Un prince à New York avant de se concentrer sur le stand-up. De passage sur le plateau de Jimmy Kimmel Live, Eddie Murphy s'est montré confiant concernant son retour à la scène. Je ne m'inquiète pas là-dessus, je vais faire en sorte d'être constructif. Si je fais quelque chose de créatif, je pense à faire quelque chose d'aussi amusant que possible et éviter de me tracasser en me demandant ce qui va se passer. Alors, petite question, Eddie Murphy a refusé de jouer dans certains films.
1: Ah.
0: Est-ce que ça vous parle ?
2: Je sais qu'il a refusé de jouer avec Véronique et Davina parce qu'elles étaient trop vieilles. Elles avaient 102 ans par jambe. Pour lui, c'était pas possible.
0: Et puis il a dit, c'est sous la douche, mais c'est rien.
1: Mais sous la douche, c'est pas possible.
0: Alors, il a refusé un rôle dans SOS Fantôme.
2: Ah oui,
0: Ghostbusters.
1: Bah oui. Ghostbusters.
2: Et oui.
0: Voilà. Et dans Roger Rabbit.
2: Et oui, parce que les fantômes noirs, ça ne se voit pas.
0: Oh, Jim.
1: Roger Rabbit, je pouvais faire une blague, mais je ne vais pas la faire parce que avons des auditeurs.
2: Non, mais tu peux nous parler de Roger.
0: De Roger, oui, pas de son copain.
1: C'est ça, voilà.
0: Voilà. Eddie Murphy.
1: Allez, grandes oreilles.
0: Donc il s'est confié sur le pourquoi de ces rôles qu'il n'a pas fait dans SOS Fantôme et dans Roger Rabbit. Eh bien, il avait déjà le film de Beverly Hills qui était en route et donc il n'a pas pu. Mais en tout cas, il s'en veut un petit peu dans Ghostbusters par exemple et dans Roger Rabbit. Je le cite, quel con j'ai été. Voilà. Comme quoi, il aurait aimé.
1: Surtout Roger Rabbit, c'était un film quand même assez avant-gardiste à l'époque, puisque ça mêlait à la fois le film et le dessin animé. C'était quand même un film révolutionnaire.
2: Et voilà. Pour reconnaître qu'il rentre dans ses cases, Eddie Murphy reconnaît que ses anciennes blagues dépassaient ses limites, puisque le comédien s'est rendu compte que certains de ses sketchs des années 80 étaient plutôt homophobes. Donc il se corrige avec le temps et finalement, il rentre dans les cases.
0: Ouais, comme on le disait, il a reconnu que ses blagues à l'époque, c'était un petit peu aussi...
1: Oui, mais il faut retracer ça dans le contexte. Peut-être qu'à l'époque, ça passait bien.
2: Complètement,
1: maintenant, ça ne passe plus.
2: C'est vrai, on ne peut plus rien dire, on ne peut plus rien faire. C'est compliqué.
0: Voilà, donc Monsieur Eddie Murphy, de retour sur scène, au théâtre, mais également au ciné, avec donc...
1: Le flic de Beverly Hills 4 et la suite du Prince à New York.
0: Vous retenez quand même ce que je dis, vous êtes attentif, c'est sympa. Vous exprimez sur ce titre.
2: Ah oui.
0: Les Village People.
2: YMCA.
0: In the Navy, c'est dommage.
2: Oh, quel dommage.
0: C'est un raté pour Jay, mais on lui en veut pas. Bienvenue les amis dans Backspin.
2: Non, mais moi je voulais partir en vacances.
0: In the Navy, avec la Navy, c'est ça.

0: Voilà, Christian, si tu cherches des personnes pour faire les chœurs sur scène, on peut te dire que...
1: On est prêt, on est chaud, on est chaud patate.
0: Les amis, Thierry va vous proposer sa deuxième rubrique, il n'a pas perdu la main.
2: Comment il se sont-ils rencontrés?
0: Comme un malade. Alors, le jingle, je ne sais pas, il doit arriver par cigogne,
2: ouais.
0: En principe, je ne sais pas
2: mais il vient du Japon, il vient du Japon, celui-là.
0: J'en sais rien d'où il vient, mais en tout cas, on va se faire notre destinée.
1: Ah oui.
0: Comment se sont-ils rencontrés, Titi ?
2: Comment se sont-ils rencontrés ?
0: Mais qui ça ?
2: Alors, je vais vous parler d'un couple célèbre de la chanson française.
0: Jay et Cristobal.
2: Non. Gainsbourg et Jane Birkin.
3: Ah, non, bah on était tous les deux destinés à faire de la radio.
0: Destinés, on fera de la radio ensemble. Vas-y, Titi, pardon.
1: Il va pleuvoir, les amis. Donc, je vais vous parler d'un couple célèbre.
0: C'est toi quand tu chantes.
1: C'est vrai. Je ne le ferai plus. C'est promis. Donc, je vais vous parler de Jane Birkin et de Serge Gainsbourg. Donc, Jane Birkin, elle est née le 14 décembre 46 dans le quartier de Marylebone, à Londres. C'est une actrice et chanteuse britannique francophone, installée en France depuis la fin des années 60, puis naturalisée française. Elle est la fille de David Birkin, commandant dans la Royal Navy, et de l'actrice Judy Campbell.
3: Il jouait dans les Village People, lui aussi.
1: Peut-être.
0: In the living,
1: elle a une sœur cadette, Linda, et un frère aîné, Andrew Birkin, qui est lui aussi acteur et réalisateur. Ils sont dans le showbiz, dans la famille Birkin. Jane Birkin est la descendante de Charles II, roi d'Angleterre et d'Écosse.
0: Non.
1: Oui. La petite nièce de Freda Dudley Ward, maîtresse d'Édouard VIII, roi de Grande-Bretagne, alors prince de Galles. Serge Gainsbourg, de son vrai nom Lucien Ginsburg, de parents juifs polonais, né et mort à Paris le 2 avril 1928, mort le 2 mars 1991, est un auteur, compositeur, interprète et accessoirement poète, pianiste, artiste peintre, scénariste, metteur en scène, écrivain, acteur et cinéaste.
0: C'est tout ?
1: C'est tout.
0: On appelle ça
1: un multicarte.
0: Alors vous qui nous écoutez en France et partout sur la planète, Jay, tu sais qu'avec Marcel Faubert, on a trouvé un surnom à Thierry.
1: Ah.
0: C'est plus Titi. C'est Titipédia.
1: Titipédia.
0: Titipédia.
1: Ouais, c'est Titipédia.
0: On apprend des choses avec ce mec, c'est incroyable.
1: Titipédia.
0: Voilà. On prévoit même peut-être pour la saison prochaine de faire des interventions dans des écoles pour apprendre des choses.
1: Des écoles du cinéma et de la chanson. Oui, pas de problème.
0: Vas-y.
1: Ils se sont donc rencontrés sur le tournage du film Slogan en 1968. Jane a alors 22 ans. Un charmant accent british et une beauté à couper le souffle. Son français est encore hésitant, ce qui a le don d'agacer Serge Gainsbourg, qui a obtenu le premier rôle. Tout du moins, c'est ce que la jeune britannique pense. Car le chanteur et interprète ne cesse de titiller la jeune actrice. Je l'ai trouvé compliqué, arrogant pendant le tournage. Il n'avait aucune gentillesse envers moi. Il me mettait très très mal à l'aise. Mais finalement, c'était un chou, drôle, charmant, prévenant, confiait-elle au Monde le 2 avril 2017. D'abord mal à l'aise en sa présence, elle tombe vite sous le charme du ténébreux Serge Gainsbourg. Elle se souvient, en une seule soirée, le personnage avait radicalement changé et j'étais tombée amoureuse de lui. En une seule soirée. L'histoire évolue.
0: Il y a un paquet de dames qui sont tombées amoureuses.
1: Je vais en parler après. L'histoire évolue vite. Lorsque le chanteur lui demande si elle veut qu'il la dépose chez elle, elle ne rentrera jamais chez elle. Les deux futurs amants prennent une chambre d'hôtel, mais la suite ne se passe pas comme prévu. Alors que la jeune femme est dans la salle de bain pour se rafraîchir, le chanteur trouve le moyen de s'endormir.
0: Sacré Serge.
1: Loin d'être découragée, elle ira jusqu'à lui glisser un disque sur lequel ils ont dansé toute la nuit, entre les orteils avant de filer et de rentrer chez elle.
0: Oh, c'est mignon.
1: Commence alors une relation torturée et passionnelle. En 1969, quelques mois après leur rencontre, ils enregistrent ensemble le titre « Je t'aime et je reviens ». Une chanson qui en choquera plus d'un, tant les paroles sont explicites. D'ailleurs, elle sera interdite de diffusion en Espagne, en Grande-Bretagne et en Italie. Rapidement, le couple fascine par son charisme. En 1971, Jane Birkin donne naissance à Charlotte. C'est le deuxième enfant de Jane, déjà maman de Kate Barry, qu'elle a eu avec le réalisateur John Barry. Et le troisième enfant de Serge Gainsbourg, qui a déjà une fille et un garçon avec Françoise Antoinette Pancrazi. Si leur couple semble indestructible, il n'en est rien. Las des excès de Serge Gainsbourg qui se réfugie toujours plus dans son personnage de chanteur irascible, toujours éméché, l'actrice le quitte en 1980. La rupture est nette, brutale et ébranle le chanteur. Jane emmène Kate et Charlotte avec elle et se réfugie à l'hôtel Hilton Suffren pendant quelques temps. Oh, ils n'ont pas choisi l'hôtel de la gare, hein. Ils ont choisi l'hôtel Hilton Suffren pendant quelques temps. Si la jeune femme refuse de s'exprimer publiquement sur sa rupture, elle confie à ses amis qu'elle est malheureuse. Quant à Serge Gainsbourg, il n'est pas dans son meilleur état, lui qui n'a pas l'habitude de se faire quitter. L'actrice Catherine Deneuve tente alors de rabibocher les anciens amants. Donc Catherine Deneuve donc essaye de rabibocher. Ils essayent de les rabibocher. Ils vivent un semblant de vie normale pendant une semaine qui malheureusement se solde évidemment par un échec. Désespéré, le chanteur trouve refuge chez Gérard Depardieu.
0: Alors, le contraire de rabibocher, c'est quoi ? Dérabibocher ?
1: C'est pareil.
3: Ou dérabi Jacob, je sais plus.
1: Alors le chanteur Serge Gainsbourg, pour se remonter le moral, il trouve refuge chez Gérard Depardieu pendant 3 jours. Donc 3 jours pendant lesquels il ne fait que boire.
0: Oui, 3 jours, chez Gérard.
1: Qui va en silence son chagrin.
0: Chez Gérard Le Pinard, c'est obligatoire.
1: Il aura plusieurs relations amoureuses, en particulier avec
0: Gérard.
1: Avec Catherine Deneuve, avec Isabelle Adjani, et surtout, bien sûr, Bambou, avec lequel il aura un fils, Lucien, dit Lulu Gainsbourg. Oui. S'ils ne partagent plus de sentiments amoureux, Jane Birkin et Serge Gainsbourg partageront à jamais un lien particulier. Malgré leur rupture, ils continueront en effet de travailler ensemble, notamment pour l'album Baby Alone in Babylon. Ils resteront très proches jusqu'à la mort de Serge d'un cancer, malheureusement, en 91.
0: Ouais, mais en tout cas, ce mec, c'était un génie au niveau musical.
1: Ah et là, oui.
0: Que ce soit pour lui, mais également pour les personnes pour qui il a écrit. Vanessa Paradis, entre autres, et bien d'autres.
1: Tandem.
0: Il a laissé quand même une discographie personnelle et ce qu'il a écrit pour les autres.
3: Sans oublier les compositions musicales.
1: Brigitte Bardot.
0: Oui, ah non, mais c'était un génie. C'était un personnage, Serge Gainsbourg. T'en as fini, Thierry ?
1: Ah bah oui, hein.
0: Jim Birkin et Serge Gainsbourg, on les retrouve avec 69 années érotiques.
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0: Vous êtes en train de vouloir me contrarier, c'est
1: ouais,
0: ça?
1: Oui, oui, oui.
0: Ah, ben, c'est notre ami Marcel Faubert, les amis.
2: Et j'ai gagné. Et j'ai gagné, 1987.
1: Voilà.
0: 87.
3: Voilà. Tom's Dinner.
2: Oui, ben, voilà. Interprété par Suzanne Vega. Et son vrai nom, Nadine Vega. Et ça faisait vachement moins beau, Nadine Vega.
1: C'est vrai, ouais.
2: Elle s'est dit, tiens, petit pseudo, je vais m'en faire un petit. Voilà. Suzanne Vega, c'est plus classe.
1: Vega, ça fait très. Très
0: spatial.
1: Albator. Non, Goldorak. Goldorak. C'est Goldorak, Vega.
0: Goldorak, ouais, non.
1: La planète Vega.
2: Après, oui. C'est pas forcément Nadine, un nom américain.
1: Non.
2: Nadine Vega. Pourtant, elle est américaine.
1: Ouais.
2: La danse des canards, qui était devenue très, très ringarde dans les soirées de mariage, par exemple, et que plus personne ne voulait entendre. Aujourd'hui, c'est...
0: Bah, t'as la Macarena qui est venue après.
2: Aujourd'hui, ça redevient très branchouillard de mettre la danse des canards. Bon, alors, on aime ou on n'aime pas.
1: Moi, j'ai entendu dire que c'était même la deuxième vente de 45 tours, enfin, de 45 tours ou de CD en France.
2: Oui, après, faire tourner les serviettes.
1: Voilà. Après, Petit Papa Noël.
2: Ah, d'accord.
0: Lequel de Petit Papa Noël?
2: Tino Rossi,
1: bien sûr.
0: Tino Rossi.
1: Tino Rossi.
0: J'aimais bien, c'était Roméo, c'est ça, qui chantait Petit Papa Noël, Roméo.
1: Je sais pas. Moi, je connais que Mariah Carey avec sa chanson qu'on entend tout le temps maintenant.
0: Ça vous parle pas?
2: Non, mais moi, je la connais. Hein. Oh, c'est bien, on est bien.
0: Et puis, on peut écouter Bill Conti aussi avec ce titre que j'adore. You Take My Heart Away. C'est du McEntess, les amis. C'est un DJ producteur du côté du sud de la France. Ah.

0: jardin.
1: Le studio au fond du jardin.
2: Ouais, j'aime bien les cailloux. New studio, absolument magnifique, notre nouveau studio dans lequel bah, on a le plaisir de recevoir notre ami Jay, qui est venu voir un petit peu comment ça se passait. Il va se lancer dans la radio, il a envie de faire un petit peu de radio. C'est un jeune...
3: Un débutant.
4: Je suis un jeune prépubère. J'aimerais bien apprendre à parler dans un micro.
2: Non, mais tu vas apprendre, non, mon
5: vous
2: petit.
5: Vous me faites rêver, les amis. Et en plus de ça, vous faites rêver les auditeurs. Cette année-là, ça
2: tous
5: va bien.
2: Tous ceux qui sont dans la vibe,
5: lève les bras.
2: Bah oui, oui. Bah vous pouvez faire enfin, pareil hein, à la maison. Alors surtout pas si vous écoutez en voiture, levez alors, pas les bras. Hein. Moi, j'en ai bien le volant.
3: Gardez le volant.
5: J'en connais une qu'on salue et qui ne peut lever qu'un bras. Oui. Elle se reconnaîtra.
2: On l'embrasse, Christelle. Bisous.

0: cet énorme tube de Taylor to my heart.
1: Taylor Dane.
2: 1987 pour la sortie de ce titre. Hein.
0: Taylor Dane. Bah oui, ouais. 19... Ah bien. Mais on a une. Alors entre Titipédia. Et
1: merci.
0: Qu'est-ce qu'on va sortir? Jazzer.
1: Oui.
0: Non, Jazzer. Il y a Deezer et il y a Jazzer. Voilà pour les titres. Les amis, le glas a sonné, Thierry. Eh oui. Avant de se quitter, on va s'écouter un dernier titre,
3: moi
0: les amis.
3: On a été super
0: ravis. En tout cas, un grand merci à Jay d'avoir.
1: Un très grand merci.
0: D'avoir participé. C'est quelqu'un qui a un grand cœur.
1: Et surtout de nous avoir aidé à monter le. À finaliser tout ça.
0: Au niveau son, au niveau de tout, Jay a été.
1: Le technicien, c'est lui,
0: voilà,
1: quoi.
0: On a pris le meilleur ingénieur du son, de la France.
1: All over the world.
0: All over the world. On vous le dit, Jay. Ne cherchez pas ailleurs.
1: D'ailleurs, comme il a du temps en ce moment, vous pouvez l'appeler chez lui si vous voulez rédiger le son de la chaîne IFI. Il va venir, il n'y a pas de problème.
0: Il se déplace
1: en plus, ici. Il peut faire 2 heures de route sans problème. Comme ça.
0: Même en 48 heures, plus vite que.
2: C'est vrai.
0: C'est un truc de fou, quoi. Ouais. En tout cas, merci Jay. J'étais ravi de te recevoir dans Backspin, d'être en direct avec nous.
1: Et j'ai eu du mal, quand même. J'ai eu du mal. C'était dur. Je me suis levé il y a une demi-heure avant l'émission. Voilà, j'ai hiberné, vous le savez tous.
0: Et puis surtout, un grand merci, Thierry, à nos auditeurs auditrices qui sont fidèles.
1: Oui, surtout les auditrices. J'aime bien les auditeurs, mais j'aime bien les auditrices.
0: Oui, tu vas te calmer.
2: Et puis, les amis, on peut surtout ne pas oublier de vous remercier tous les deux pour. Eh bien, cette magnifique émission qu'on partage avec des milliers d'auditeurs chaque semaine, et c'est toujours avec beaucoup de plaisir. Eh bien, partout dans le monde, on vous écoute, et c'est toujours que du bonheur et de la détente qu'on aime à partager.
1: C'est gentil parce que nous, on pensait qu'on avait 20 auditeurs à peu près.
2: Non, vous en avez un tout petit peu plus.
1: Mais voilà, plus. C'est 22, gentil.
2: 22, 23. Il y a forcément.
1: C'est un truc entre nous.
0: On salue Q. C'est un surnom.
2: On l'a bien compris.
0: Voilà.
1: En tout cas, c'est passé trop vite. Voilà. Cette émission est passée trop vite. On va la passer à 3h. Non.
0: Allez, il faut faire vite là. Et les gars, on papote.
2: Allez.
0: On se quitte en musique. Beautiful life. La vie est
1: beautiful
0: magnifique.
1: Bah oui,
0: évidemment.
1: Magnifique.
0: Merci les amis. On se retrouve à la semaine prochaine. Et on vous fait des
1: bisous.
0: Salut. À la semaine prochaine.

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2: 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Radio Variété Live aime Bloody Jenny Band, groupe de rock français, leur titre Screw Your Friend.
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0: De 1965 à 1995, Guilux a produit et présenté des émissions de variété très appréciées par les téléspectateurs et les artistes. Nous évoquerons la suite des années 70 avec Ring Parade et System 2, Top Club, puis les années 80 avec Cadence 3.

0: Et quand on quittait une télévision comme ça, on était heureux.
1: Nicoletta.
0: Que moi, maintenant, quand je vois la télévision, j'ai l'impression d'aller à une guerre. C'est comme si j'allais faire une petite guerre. C'est-à-dire, qui y aura? Comment ils vont me recevoir? Quelle ambiance il va y avoir? Combien de temps ça va mettre? Est-ce que je vais pouvoir entrer chez moi de bonne heure? Est-ce que je vais être bien filmé?
2: Je me sens pas à ma place dans une émission de variété.
1: Daniel Guichard.
2: Parce que peut-être on se marre pas beaucoup, quoi. Moi, j'aime bien quand on rigole. Aller à la télévision pour faire des émissions où on n'est pas obligé de vendre quelque chose, c'est sympa. Mais le seul problème, c'est que lorsqu'on fait des émissions, il faut que les retours soient là le jour où on en a besoin. Or, les retours n'étant pas là, il vaut mieux pas y aller.
1: Léla Milsik, une des coproductrices des émissions de Guilux.
3: Toutes les émissions de variété se copient. Ce sont des copies de ce qui a été fait. Les producteurs d'aujourd'hui, se servent des artistes, évidemment, qui font de la promotion. Mais la seule chose, la seule critique, si j'ose dire, que je pourrais faire, c'est que personne n'a rien inventé de mieux ou de plus que faisaient les Carpentiers ou Guilux.
4: Des concepts qui ont un certain monopole.
1: Frédéric François.
4: Ont pris la place. Et donc, on vous impose des choses. Et ces émissions de variété tentent à un peu s'estomper, à disparaître.
1: Le réalisateur de télévision, Abderrisker.
5: Quand il voyait ces derniers temps ce qu'on accepte aujourd'hui à la télévision, il avait l'impression d'être lui un esthète. Et ça, c'est le jugement qu'il portait sur la télévision de notre temps actuel. Lui, il savait qu'il était un esthète par rapport à la simplicité de son travail, à la beauté de sa propre vérité. Tout était artificiel et l'esthétisme, il se retrouvait dans sa manière d'être avec les gens qu'il présentait au public.
1: Daniel Guichard.
2: Il avait tout autour de lui une équipe, parce que on parle beaucoup de Guilux, mais c'est vrai qu'il y avait Jacqueline Dufaurès, il y avait Léla Milsik, c'est des femmes qui étaient derrière et qui ont fait les programmations et qui elles avaient un goût, certains sur le choix, de façon à ce que les émissions soient équilibrées, parce que quand on regarde des émissions de variété, il y avait tous les genres, mais les genres s'enchaînaient quand même, et ça passait vite et bien.
1: Nicoletta.
0: Moi, ce qui me plaisait chez Guilux, c'est que j'ai rencontré des gens comme ça, ils sont devenus des copains. Les Rolling Stones, les Alice Cooper, les stars américaines internationales à l'époque, elles étaient numéro en même temps que nous. On se retrouvait chez Guilux, où s'en semblait, il n'y avait pas de clivage, il n'y avait pas de racisme professionnel. Il n'y avait pas celui-là est ringard parce qu'il est vieux, celui-là il chante pas la bonne chanson qu'il faudrait, celui-là il a pas le style qu'il faudrait pour être estimé ou respecté. Ça n'existait pas, ça. C'est une différence de couleur musicale. On n'en parlait pas. Ça n'existait pas.
1: Mario Dalba, directeur artistique.
6: Quand on regarde les émissions maintenant avec le recul et qu'on s'aperçoit de la panoplie incroyable de gens qu'il a eu dans ces émissions, c'est tout à fait extraordinaire.
1: Le photographe Jean-Louis Rancurel.
7: Cette osmose entre des jeunes débutants et des artistes, voire des gens de métier confirmés, ça c'est la magie Guilux.
1: Stone.
8: Il y avait plein de chanteurs, d'animateurs, de comiques. J'ai rencontré Coluche grâce à Guilux, quelque part, à force d'attendre, comme on attendait, qu'on n'avait rien d'autre à faire, donc on finissait par se parler, discuter, alors que dans un autre cadre, on n'aurait sans doute jamais eu cette occasion-là, quoi. Et ça, c'est quelque chose que j'ai apprécié, du fait de pouvoir rencontrer des gens que j'admirais à l'époque, que j'admire toujours, et de pouvoir créer une amitié éventuelle, quoi. Grâce à Guilux.
1: Frédéric François.
4: On rencontrait tout le monde, en fait. Tout le monde était présent. C'était la fête. Les imprésarios étaient là. Les managers, les attachés de presse, tous les artistes. C'était inimaginable. Moi, je venais de ma petite Belgique, hein, comme ça. Je commençais ce métier. J'avais jamais vu autant de stars sur un plateau. C'était phénoménal. Et je comprends pourquoi toute la France, toute la Belgique, à mon avis, toute la Suisse était devant leur téléviseur scotché, parce que c'était des émissions grandioses. Tout le monde était là. C'était et tout style confondu et tous les tubes du moment, en fait. C'était pas seulement des concepts ciblés avec des inconnus, en fait. La maison est...

0: les émissions
1: Daniel Guichard.
0: Qu'il y a depuis, pas depuis aujourd'hui, mais depuis un certain nombre d'années, elles sont en boîte, elles sont enregistrées. La technologie permet de faire plein de choses, donc elles sont un peu plus froides. Les spectateurs qui sont là viennent regarder comment on fait une émission de télévision. Ils viennent pas participer à une émission de télévision.
1: Hervé Villard.
2: Aujourd'hui, il existe d'autres émissions. Mais elles sont entrecoupées, elles sont montées, elles sont moins authentiques.
1: Nicoletta.
3: Les producteurs font des émissions, mes enfants, pour récolter des parts de marché et vendre le plus cher possible, grâce à l'écoute maximum qu'ils peuvent obtenir, les espaces publicitaires. Il n'y a pas de vocation artistique dans tout ça, même sur le service public.
1: Jane Manson.
4: Bon, moi, je estime qu'aujourd'hui, la télévision est 10 fois plus bas que à cette époque-là.
1: Suite à la privatisation de l'ORTF avec TF1, Antenne 2, TF1 3, de janvier 75 à juillet 76, Ring Parade et Système 2.

0: c'était moi,
1: Sim.
0: De temps en temps, je voyais un monsieur très grave arriver, ou une dame extrêmement sérieuse, en plein milieu des répétitions, et Guy Lux s'éloignait, j'entendais quand même des éclats de voix. Mais moi, c'était pas mon rôle de m'en mêler, je n'avais aucune participation dans ces productions.
2: Celui qui m'a prié de quitter la télévision, je peux le nommer parce que j'ai mon franc-parler, je le vois pas, je vous l'ai dit, c'est Pierre Desgroupes. Et le jour où j'ai rencontré le président Mitterrand, homme ô combien sympathique, qui m'a reçu 3 fois, alors qu'aucun président de droite ne m'avait jamais reçu une seule fois. Et il m'a dit, mais mon cher Guy Lux, c'est pas moi qui vous ai demandé de partir. C'est quelqu'un qui, comme beaucoup autour de nous, autour de vous, autour de moi surtout, court devant les roues et vous allez revenir.
3: Les chaînes,
1: les Casarailles,
3: chaque fois les écartaient peut-être, mais pour un petit moment, parce que il manquait. Parce qu'il savait très bien que les audiences que Guy a fait dans le temps, personne ne faisait. Il avait des audiences extraordinaires. Alors, il l'écartait pendant un moment et après, il le reprenait.
1: Frédéric François.
4: Toutes ces émissions avaient du succès. Donc, bien sûr, on a pu le virer une fois, mais on l'a repris. On l'a viré une deuxième fois, mais on l'a repris. On l'a viré une troisième fois, mais on l'a quand même repris. Et ça veut dire que ces émissions correspondaient au goût du public et que le public attendait, mais vraiment avec impatience, ces émissions. Moi, ma petite famille qui était en Belgique, on attendait ce jour avec impatience. Toute la famille était devant la télé et on regardait son émission de variété.
5: On est en public d'ailleurs.
6: Je suis très heureux de faire cette émission, mon cher Guy, parce que ça fait longtemps que j'avais envie de revoir ton retour sur nos écrans de télévision. Et je suis vraiment heureux que tu aies fait un retour magistral et grandiose comme tu as fait. Voilà.
5: Grâce à toi, il y a beaucoup d'artistes comme toi.
0: En ce qui concerne Guy Lux,
1: André Bézu,
0: je pense qu'il y a un immense vide. Un immense vide. Parce qu'il a réinventé en permanence la télévision, en la modernisant, en faisant de l'interactif, en mettant un jeu pour intéresser les gens. Il a tout inventé, absolument.
1: L'humoriste et comédien Olivier Lejeune.
7: C'était un inventeur, et un concepteur, et c'est peut-être ce qui manque maintenant. C'est que maintenant, on aligne des séquences, mais il n'y a plus une âme derrière. Il n'y a pas quelqu'un qui voulait s'amuser, séduire le public, le faire rêver.
1: Daniel Guichard.
8: Guy Lux, il aimait la variété, il aimait les jeux, il aimait les spectateurs, il aimait les téléspectateurs, il aimait les gens qui étaient avec lui, et ça transparaît, et ça c'est très important. On peut pas faire des émissions dites populaires en faisant des brochettes et en mettant les gens les uns derrière les autres en disant on va prendre des noms, on va prendre des téléspectateurs et on va faire une émission. C'est difficile à réaliser.
1: Rick Azaray.
3: C'était vraiment un concepteur des idées et surtout parce qu'il avait le sens, ces sens populaires qui ne s'acquièrent pas par études. Il faut l'avoir ici dans le ventre. Pour sentir, pour être en osmose avec le public et sentir, savoir qu'est-ce que le public va aimer, qu'est-ce que le public va suivre.
1: André Torrent.
9: Il y avait très très peu de chaînes de télévision, donc il y avait très très peu de moyens d'arriver devant les caméras. Alors, si on n'était pas dans les petits papiers de Guy Lux et Jacqueline Duforest, ou des Carpentiers, ou de Daniel Gilbert, bon, il y avait vraiment pas beaucoup de chances d'acquérir une certaine notoriété. En tout cas, il fallait faire une croix sur la télévision et espérer qu'une radio aide à vous faire connaître, ou alors il fallait faire ce que Jacques Brel disait, tu veux chanter, tu chantes.
1: Mario Dalba, directeur artistique.
10: Quand on regarde les émissions maintenant avec le recul et qu'on s'aperçoit de la panoplie incroyable de gens qu'il a eu dans ces émissions, c'est tout à fait extraordinaire.
1: Le photographe Jean-Louis Rancurel.
11: Cette osmose entre des jeunes débutants et des artistes, voire des gens de métier confirmés, ça c'est la magie Guy Lux.
1: Stone.
12: Il y avait plein de chanteurs, d'animateurs. J'ai rencontré Coluche grâce à Guy Lux quelque part, à force d'attendre, comme on attendait, qu'on n'avait rien d'autre à faire, donc on finissait par se parler, discuter, alors que dans un autre cadre, on n'aurait sans doute jamais eu cette occasion-là, quoi. Et ça, c'est quelque chose que j'ai apprécié. Du fait de pouvoir rencontrer des gens que j'admirais à l'époque, que j'admire toujours, et de pouvoir créer une amitié éventuelle, quoi, grâce à Guy Lux.
13: Il avait quand même un grand pouvoir, Guy Lux, hein.
1: Jean Manson.
13: Il fallait le dire, il y avait beaucoup de monde qui avait peur, beaucoup de monde qui croyait pas qu'ils allaient avoir sa faveur et le connaître.
14: Eh bien, chère baronne.
15: Oh! Ah!
14: Oh, grand fripounet.
0: La baronne de la tranche en biais.
1: Ah, Sim.
0: Oh là là, quelle belle femme. Elle me ressemble étrangement, bien sûr. Elle a le même visage aussi séduisant que moi.
14: Je me suis fait faire un lifting, j'ai tout fait remonter. Vous devriez en faire autant.
15: Je sais pas quoi d'ailleurs, enfin, entre parenthèses.
14: Oui, vous me parliez de cinéma. Je n'ai pas eu le temps car je me suis mariée.
15: Ah bon?
14: J'ai été mariée c'est trois fois.
15: C'est inaperçu, ça.
14: Et oui, c'est inaperçu. Pour moi aussi, parce que je suis encore jeune fille.
15: Oh, oh, oh.
14: Je ne sais pas ce qui s'est produit.
0: Les sketchs étaient la plupart du temps de moi, puis d'autres amis aussi qui écrivaient pour moi. Et Guy Lux était simplement le producteur de la baronne, quoi. C'était son macro, en somme.
16: Voici Prague, une chanson écrite, interprétée au piano et chantée par Rika Zavaille.

0: il était de très très mauvaise foi.
1: Ricazaraï.
0: Alors, il commençait, les règles n'étaient pas claires, il voulait absolument que ça fonctionne, mais c'était pas réglé vraiment comme il fallait. Et après, de mauvaise foi, il soutenait mordicus que, bon, alors, nous, on riait après, ses amis, ses vrais amis, on connaissait très bien que, finalement, que c'était un homme extraordinaire, avec un cœur d'or. On le regardait faire avec sa mauvaise foi et on riait. Et à la fin, quand on riait, quand on était décontracté, il a fini par rire lui-même de sa mauvaise foi.
2: Il était aussi comédien que de Funès, quoi.
1: André Bézu.
2: Il avait la même mauvaise foi que de Funès.
3: Il mettait son grain de sel partout, bien entendu.
1: Sim.
3: Ah, toujours avec un peu, parfois, certaines mauvaises foi. Mais c'était plus drôle qu'autre chose, quoi.
1: Pascal Brunet.
4: En tant que producteur, c'était quelqu'un de surprenant. Il pouvait vous changer le conducteur d'une minute à l'autre. C'est-à-dire qu'on avait répété, il arrivait, il dit, non, on fait pas ça.
0: Disons qu'il se permettait pas d'avoir autant de mauvaise foi avec ses présentatrices femmes.
1: Ricazaraï.
0: Il râlait, mais il râlait plutôt de côté, comme ça, sans vraiment asséner ou crier ou insulter. Avec les hommes, c'était un peu plus rude.

0: tout le monde avait beaucoup de respect.
1: Olivier Lejeune.
0: Bourgui, il dégageait une amitié. Il pouvait être odieux avec certains, il pouvait avoir des colères, mais c'était un orage très rapide. Quand il avait une colère, c'était une tempête.
2: L'ambiance était très bonne. Il avait des coups de colère magnifiques. Je
1: Abderrisqueur.
2: dis magnifiques parce qu'elles étaient courtes. Il savait très bien qu'il fallait se ressaisir. Il redevenait souriant. Et ça, c'est formidable. Et ça, c'est l'époque où on travaille, n'est-ce pas? À l'extérieur du travail, c'était encore un autre
1: Le
2: homme.
1: photographe Jean-Louis
0: Bien sûr,
1: Rancurel.
0: il poussait ses gueulantes, mais je l'expliquais tout à l'heure. Il faut quand même dire que c'est vrai, on se retrouvait quand même les uns et les autres, de par sa magie à lui, on se retrouvait dans une sorte de réunion de famille.
3: Il était très perfectionniste.
1: Léla Mélissique.
3: Il fallait le connaître, Guy. Les gens, quand les techniciens travaillaient avec lui un certain nombre d'années, ils ont fini par le connaître, plus personne ne lui en voulait. Parce que lui, ce qu'il voulait, c'est que tout soit parfait.
1: Jane
4: Oui, il
1: Manson.
4: était assez coléreux, Guy. Mais je ne sais pas, sa colère, il ne me faisait pas peur dans sa colère. Il me faisait un peu sourire parce que moi, je comprenais qu'il voulait que ce soit professionnel. C'était pas toujours très. C'était comme vous avez dit, les techniciens à droite, rien n'était ensemble. Et il fallait qu'il aille parce que c'était en direct.
5: De temps en temps, évidemment, il y avait des petites planteries, des petites choses qui n'allaient pas à son goût.
1: Stone.
5: Et moi, je l'ai vu avec son assistante balancer toutes les fiches alors qu'elle avait passé un temps fou à les mettre en ordre, à tout écrire et tout ça. Et il lui avait tout jeté comme ça. Et la pauvre, elle pleurait, elle savait plus où elle en était.
6: Les colères de Guy Lux, mais il n'était pas le seul sur le plateau. Tout le monde gueulait à cette époque-là. Ça défoulait, mais le soir, tout le monde avait le sourire.
1: Hervé
6: Et
1: Villard.
6: pas le seul. J'ai vu des engueulades avec Claude François, mémorables entre Guy. Et puis, ils s'embrassaient le soir, parce qu'ils avaient fait une bonne émission.
1: Nicoletta.
7: Mais qu'est-ce qu'on rigolait? Ça nous détendait d'ailleurs. Quand il piquait ses crises, on se cachait pour rire. Les cadreurs, pareil, ils étaient morts de rire derrière leur caméra. Essayer de garder leur sérieux.
1: Mario Dalba, directeur artistique.
7: Je l'ai vu balancer les bandes magnétiques des attachés de presse à travers le plateau en disant « J'en ai rien à foutre !» Tout ça, évidemment, le type courait comme un fou pour aller rechercher une autre bande parce qu'il y avait l'idole américaine qui allait venir chanter, enfin, des histoires.
5: C'est-à-dire que sur le moment, évidemment, il était tellement bouillonnant que
1: Stone.
5: il pouvait pas s'en empêcher, quoi. C'était quelqu'un comme ça qu'il fallait que ça éclate, quoi. Mais c'est vrai qu'après, il devait bien se rendre compte que finalement, il était peut-être allé un petit peu loin.
1: André Torrent.
8: L'ambiance était plus chaleureuse côté artistique que côté technique. Il y avait des éclats de voix, c'est vrai. Guy était colérique. Mais quand on a une équipe aussi lourde que celle d'un plateau de télévision à tirer derrière soi, à amener, à faire partager la même vision des choses, ça peut pas toujours bien se passer. C'est vraiment une équipe de télévision, c'est très très lourd.
9: Au départ, on est très très impressionné par ses
1: Rick
9: colères.
1: Azaray.
9: Et il casse tout, et il dit que ce sera la fin, il va arrêter tout, etc. Mais après, quand on les connaissait, et après, quand nous sommes devenus amis, et on se met à sourire, on dit bon, il va faire son numéro, et après, il va se calmer, et après, on va commencer à faire du bon boulot.
1: Léla Mélissique.
3: C'était un gémeau, hein, deux personnalités. D'un côté, vous aviez un homme tellement gentil, tellement chaleureux, tellement adorable. Et de l'autre côté, vous aviez l'homme qui a des responsabilités, qui travaille et qui s'énerve pour un oui, pour un non, qui explose, etc.
10: Guy Lux n'avait absolument aucune rancune.
1: Sim.
10: Il est comme tous les gens spontanés.
2: C'est un homme qui virait personne parce qu'il savait s'attacher
1: Abderrisqueur.
2: l'affection des gens.
10: C'était uniquement professionnel. On n'allait pas s'en vouloir pour ça parce que alors, on se serait plus parlé. Bon, on
1: Sim.
10: aurait arrêté tout spectacle.
1: Mario Dalba, directeur artistique.
7: Dès qu'il y avait moteur action, hop, tout le monde avait la banane et on était professionnel et on est là pour rigoler
5: Voilà.
7: et passer du bon temps. Et il y a eu 1000 rigolades et 1000 engueulades
5: Ouais, c'est
7: épouvantables.
5: ça.
11: Ça fait partie un peu du folklore, ça, ces coups de gueule. Je crois qu'on retient de l'homme,
1: Frédéric François.
11: c'est quelqu'un d'extraordinaire, en fait.
12: Je suis toujours en admiration devant toutes ces vedettes, parce que je trouve qu'une vedette qui vient dans votre émission, c'est une manière comme une autre de vous rendre hommage. J'ai toujours sorti le tapis rouge parce que je trouve ça formidable qu'une vedette vienne chez vous chanter pour vous rendre service, après tout. Elle se rend service aussi, c'est vrai.
9: Comme lui,
1: Rick Azaray.
9: s'est exposé. Il voulait que ses artistes s'exposent de la même manière. Il voulait qu'on plonge tout ensemble dans le direct. Donc, il n'aimait pas les maisons de disques qui s'en foutaient royalement du fait qu'il y a un direct, qu'il y a un événement, qu'il y a quelque chose d'intéressant, d'intense qui se passe. les maisons de disques qui voulaient promouvoir uniquement le produit. Guy Lux, il n'y avait pas de produit pour lui, il y avait des artistes et le direct.
12: Il s'engageait à fond. Il s'engageait sur 5, 6, 7, 10 chansons quelquefois, comme fut le cas de Brel et de Fernandel et des gens comme ça, en direct avec un grand orchestre. C'est fini ça. C'est fini. C'était un vrai spectacle.
10: Guy ne jugeait pas.
1: Hervé Villard.
10: Ne jugeait pas les artistes. Il les recevait et il savait les accueillir chez lui. Et il savait surtout les mettre en valeur et les présenter.
2: L'artiste le respectait aussi. Et ça, c'est important.
1: Abderrisqueur.
2: C'est important. Il respectait les artistes. Il leur a trop prouvé qu'il les respectait pour que eux, en retour, ne le respectent pas.
8: Il attendait beaucoup
1: André Torrent.
8: Des gens avec qui il travaillait. Alors, les artistes, il les respectait, il les aimait. Il en avait besoin aussi, d'ailleurs, parce qu'il essayait de faire les plus beaux génériques possibles. Il était un peu plus exigeant et un peu plus dur avec les équipes, parce que les équipes, malheureusement, il ne les avait pas toujours choisies.
13: C'était un homme tout à fait amène,
1: Nicoletta.
13: Très sympathique, vrai, quand il rouspétait. Il n'était pas hypocrite, Guy Lux, c'est ça que j'aimais beaucoup chez lui.
4: C'était quelqu'un de...
1: Jane Manson.
4: De vrai. Et ça, c'est... Je ne peux pas dire ça de tout le monde.
2: Guy Lux... est un homme
1: Abderrisqueur.
2: Que Dieu le garde et il nous voit de là-haut, merveilleux. On trouve, ils sont rares les gens comme Guy Lux dans notre métier.
14: À partir d'octobre 1978 jusqu'à fin 1980, Top Club.

0: On a toujours l'impression de voir Guy Lux, je pique des colères chez machin. Mais c'était pas ça du tout, Guy. Guy, c'était un papa pour tous les artistes qu'il a fait démarrer. Et il aurait bien voulu que le fils leur rende l'appareil.
1: Daniel Guichard.
2: Il y avait un côté paternaliste chez Guy Lux, réel, sincère. Ça n'empêchait pas de gueuler comme un putois. C'est-à-dire, il était énervé en permanence. Mais ce côté paternaliste, il était là aussi quand même un peu pour rassurer.
3: Guy Lux, il n'avait pas la langue de bois. Il avait un truc à dire, il te le disait.
1: Nicoletta.
3: T'es pas content, répétition, il te le disait. Il y a la petite cocotte, la tormuée, parce que moi, c'est pas comme ça que je le vois. Alors, t'as dépêché. Il était paternaliste, quoi. Il y avait un rapport... paternaliste entre lui et tous les artistes qui venaient à ses rendez-vous.
4: Qui s'est approché de moi comme un
1: Hervé Villard,
4: comme un bon père qu'il était. Il faut reconnaître qu'il se comportait souvent comme quelqu'un de très paternel.
1: Frédéric François.
5: Pour moi, c'était comme un père. C'est quand il m'arrivait, Fredo, il m'embrassait, il était content de me voir. S'il pouvait faire une éloge et me présenter d'une certaine façon, il le faisait. Il le faisait. Je trouvais ça très, très touchant.
1: André Bézu.
6: Lui, au moins, cachait l'intimité des artistes. C'est-à-dire qu'il avait cette délicatesse de les aimer profondément. Il n'allait pas les détruire.
1: Mario Dalba.
7: Il était amoureux de Brel, il était de Brassens, il a dans tous les styles, dans tous les styles, c'est ça qui est fort.
4: Il avait cette spontanéité d'aimer les artistes tels qu'ils étaient.
1: Hervé Villard.
4: Il avait des producteurs qu'il préférait à d'autres. Il préférait une artiste, il préférait mieux faire chanter Dalida qu'une autre artiste. Il préférait mieux faire chanter Hervé Villard ou Claude François ou que d'autres artistes. Il avait ses têtes à lui et nous étions ses artistes.

0: faire des émissions perdurent un peu, parce que avec des gens en direct qui chantent, qui prennent leurs responsabilités. Quand on est chanteur, de toute façon, c'est qu'en principe on sait chanter, et que si on sait chanter, on prend le risque de chanter, autrement on fait autre chose. Mais maintenant c'est tout le playback, l'imitation. Alors je regrette un peu cela, c'est en cela que c'était une belle époque. D'ailleurs, le métier de musicien maintenant est devenu catastrophique. Je plains vraiment les artistes musiciens. Ils vont pas descendre dans la rue parce qu'ils seraient pas assez nombreux, mais c'est un métier complètement sinistré.
1: Les animateurs et les producteurs doivent prendre une conscience
2: Nicoletta.
1: que la jeunesse attend de se nourrir culturellement, même au travers de la variété.

0: sont les jamais acquises. Et quand il y a des chutes d'audience ou quand il y a une usure du public,
1: Olivier Lejeune.
0: Et là, Guy le vivait très mal. Mais à chaque fois, ce qui était extraordinaire, c'est qu'il se remettait en cause. Il prenait un coup sur la tête dès qu'il perdait une émission, mais instantanément, il inondait de projets.
2: Il était très très
1: sim,
2: très riche en matière nouvelle, quoi.
3: Il n'était jamais dans le passé, Guy. Il était toujours à se projeter sur quelque chose qui...
1: Pascal Brunner.
3: Qu'il avait envie de faire quand on avait refait Interville, bien avant que ça soit refait sur France 2. Il était toujours en éveil. Il avait 50 millions d'idées à la minute. Toujours dans cet esprit de divertir les gens.
4: Le souvenir que j'ai, c'est Chicago.
1: Frédéric François.
4: Où j'attendais avec mon Borsalino. Et je me disais, je mets mon Borsalino, je ne le mets pas, je ne le mets pas. Et puis, et voici... Frédéric François,
5: je mets vite mon Borsalino,
4: je fonce sur scène.

0: on s'amusait parfois, Charles Sudaka, je me souviens,
1: Hervé
0: dans
1: Villard.
0: Une émission dont je ne me souvenais pas le nom, dont il a produit, changeait ses fiches, c'est-à-dire escamotait un petit peu le nom des groupes anglais qui l'engageait. Alors, je sais pas, moi, par exemple, on va vous dire les Rolling Stones, il appelait ça, il écrivait les Rollinges Stones ou les Rollinges Stones, et Guy, n'écoutant pas de musique anglaise ou de musique anglo-saxonne, parce que ça ne l'intéressait pas du tout, il lisait naturellement ce qu'il y avait sur sa fiche. Et il disait, voici les Rollinges Stones. Alors, ça faisait naturellement rire tout le monde.
1: Les Lamilsic.
2: Avec Elton John. Ici même, ça s'est passé. On a eu beaucoup de mal. Moi, j'ai eu beaucoup de mal à le faire venir. Et Elton John, dans les années 80, c'était, aujourd'hui, c'est toujours Elton John. Mais je vous dis qu'à l'époque, ça a été encore beaucoup plus. Donc, il était prévu d'arriver. Moi, j'étais heureuse comme tout. On l'a annoncé partout. Elton John, super. J'étais derrière dans les coulisses, en direct, attention, hein. Les lumières étaient faites, tout était préparé. Et en direct, donc, Guy a préparé.

0: sais qu'il serait bien qu'il passe troisième ou quatrième pour ne pas tout de suite brûler la cartouche puisque tout le monde attendait. Donc on a commencé l'émission. Son attaché de presse vient derrière dans les coulisses et il me dit, là, Elton John veut passer tout de suite. Mais je dis, mais attends, c'est pas possible. Je peux pas. Si, si, si, sinon il s'en va. 2 secondes après, je me retourne. Qu'est-ce que je vois derrière moi, Elton John? Et qui dit, où c'est tout de suite, où je m'en vais? Il y avait un chanteur qui chantait là. Alors, et il dit, non, non, bon, si c'est pas possible, je m'en vais. Et il s'en va. Moi, j'attrape l'attaché de presse, je lui dis, vite, vite, va le chercher, je vais prévenir que c'est lui qui passe. Je cours en régie, je dis à Georges Barrière, tout de suite maintenant, c'est Elton John, pas du tout ce qui était prévu. Bon, c'est Elton John. Je m'en vais de côté, je retrouve Guy Lux et je lui dis dans l'oreille vite fait, pendant que le chanteur chante en direct, hein, Guy, tu annonces tout de suite Elton John. Et pendant qu'Elton John rentre sur des lumières qui étaient prévues pour une autre chanson, les machinistes amènent son piano, tout ça en direct. Donc je m'excuse du mot, le bordel général.
1: Une des plus grandes vedettes qui soit. Est-ce que ça vous ferait rien d'avancer ce piano, mes amis? Parce que on va jamais y arriver autrement. C'est ça le direct. Vous voyez, on a des improvisations. À ce moment-là, va venir un autre artiste. Et là, maintenant, c'est un piano.
0: Donc, voyez, en direct, il n'y a pas le temps de discuter. Qu'est-ce qui s'est passé? Lui, le chanteur précédent a terminé. L'applaudissement, Guy Lux qui dit une phrase extraordinaire.
1: Merci, Elton. Je m'excuse auprès de la technique, auprès de Georges Barrière, mais vous savez, ces vedettes internationales ont ces caprices auxquels il faut quand même se soumettre. On devait l'avoir dans 10 minutes, il a voulu passer tout de suite, il doit avoir plusieurs rendez-vous. Je crois qu'il est venu à Paris pour 24 heures.
2: J'ai toujours eu des bonnes relations et des bons souvenirs avec Guy Lux. Sauf quand il me coupait, quand il coupait la fin de la chanson, parce que il avait tellement des artistes qui passaient
3: Jean Manson.
2: que parfois il coupait la chanson à la moitié. Ça m'a énervé.
3: Mario Dalba.
4: Claude Michel Schönberg, le compositeur, avait fait cette chanson qui s'appelait Le Premier Pas, qui a été un énorme succès dans les années 70. Et le Premier Pas avait l'inconvénient pour Guy Lux de durer 4 minutes 15. Et alors ça démarrait, tan tan tan tan tan tan tan tan tan tan, répétition, ting ting ting ting ting ting, 4 minutes 15, Guy Lux, oh c'est trop long, hein, on ne pourra jamais, etc. Et donc on décide en douce avec notre Claude Michel Schönberg, puisque moi je travaillais chez Vogue à l'époque, au général, ça donne tan tan tan tan tan tan tan, le premier pas, j'aimerais qu'elle fasse le premier pas, hop, 3:30. Génial! 3:30. Le soir arrive 20h30, 21h05, Claude Michel attaque la chanson et là, tan tan tan tan tan tan tan tan tan tan tan, t'es là, 4:28. L'autre, ouais, mais tu m'as pas. C'est en direct, on peut rien faire, hein, donc scandale de tous les diables, etc., etc. Le lendemain, il reçoit les audimats. Au moment de la chanson, un audimat a tout cassé, 10 millions de téléspectateurs. Hop! Instantanément, le retard et la longueur sont devenus des gros avantages. Ce qui était l'inconvénient devient un avantage total et il a refait 12 fois l'émission en prenant le temps qu'il voulait, etc., etc.
5: Une fois, il a entendu un album que j'avais fait en hommage à la chanson française sur
3: Hervé Villard.
5: Où je chantais une chanson de Lama, de Fugain, de Sardou, de Julien Clerc et de tant d'autres, de Christophe et de tant d'autres. Il a entendu tout l'album, il a voulu que j'aille chanter tout l'album et pendant 12 semaines, je suis allé chanter chez Guy chaque semaine.

0: tout le monde était en coulisses. Cette émission était interminable. Moi, j'ai chanté, je crois, vers minuit et demi, où une loge avait pris feu parce que Dalida avait laissé
1: Frédéric François.
0: ses bigoudis, je sais pas tout quoi, allumés. Et puis, ça avait grillé, hein, donc au feu.
2: Quand on faisait Yakapa,
1: Pascal Brunner.
2: un soir, ma fille est venue, elle avait 3 ans, je crois. Et puis, souvent le soir à la maison, elle m'entendait imiter Guy Lux qui me disait bah, « Salut Coco, comment vas-tu » Et un jour, j'ai vu Guy pleurer pour la première fois. Donc il y avait Marine, ma fille, dans la loge. Et elle l'a vu arriver. Et je lui ai dit, tu vois, c'est mon copain Guy Lux dont je te parle tous les soirs. Elle l'a regardé du haut de ses 3 ans. Elle l'a regardé comme ça. Elle a levé sa petite main, puis elle a fait, salut Coco, comment tu vas? Avec sa petite voix de gamine. Et l'autre, il s'est mis à fondre en larmes. C'était assez émouvant.
3: De septembre 1979 à décembre 1981, nous retrouvons Palmarès. Intitulé Palmarès 79, Palmarès 80, Palmarès 81.

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1: C'est lui qui vous ont toujours été
2: une
1: admiration de sa ténacité.
3: Il savait mener son bateau, mais vous savez pourquoi? Parce que c'est un homme qui était proche des gens.
2: Hervé Villard.
3: Il connaissait, il présentait aussi des spectacles en province, on va dire dans la France, qui est la France, hein, qui était la France profonde, on va dire, hein, la France de nos villages, de nos, hein, de... Et il savait qu'il y avait du linge aux fenêtres, il connaissait ces gens, il connaissait le public auquel il s'adressait. Donc, c'était pas une poignée d'intellectuels qui pouvaient le déranger.
4: La plaisanterie, tu l'acceptes?
5: J'accepte la plaisanterie, il faudrait être fou pour faire des interviews, toutes les émissions que j'ai faites et pas accepter la plaisanterie.
4: Et la moquerie?
5: La moquerie, puisque j'ai tendance à me moquer aussi.
2: Abderrisker.
6: Guy Lux, c'était un artiste, c'était un comédien, c'était un musicien, c'était un homme complet.
1: C'était quelqu'un qui était assez généreux et j'ai pris beaucoup d'amitié.
2: Gene Manson.
1: Pour lui.
3: Que j'ai envie de vous dire, c'est que c'est un homme.
2: Hervé Villard.
3: Qui nous a donné beaucoup. Et il faut dire chapeau bas à cet homme-là.
7: C'est vrai qu'il avait besoin d'être entouré.
2: Olivier Lejeune.
7: Voilà, c'est un homme qui adorait travailler en groupe. Et peut-être mon sentiment, c'est que Guy, en fin de compte, comme c'est, contrairement à certains, aimait rarement être seul. Il travaillait un peu dans son bureau, mais après tout de suite, il fallait qu'il communique. C'était un communicant. Et c'est ça qui était fort chez lui. Il avait un rayonnement. C'était à l'écran, même quand on le revoit maintenant dans les images d'archives, il rayonne.
8: C'était un homme extraordinaire et qui avait une sorte de défense, dure défense autour de lui.
2: Rick Azaray.
8: Et qu'il s'est donné cette air de quelqu'un de très dur, peut-être pour se protéger.
6: Il était attachant, il était simple, il n'avait pas la grosse tête. Il était redoutable quand il se sentait ennuyé de l'extérieur.
9: Il en avait un petit peu assez que...
2: Pascal Brunner.
9: Qu'on veuille faire de la télévision un outil qui devenait plus populaire. Tout ce qu'il avait aimé et amené, ça semblait échapper. Alors il m'avait dit un jour qu'il aurait préféré être consultant d'un producteur d'une émission de variété.
1: Il a été quand même un peu rejeté. Et ça, comme un peu aussi... Jacques Martin.
2: Gene Manson.
1: C'était un peu cette tristesse de ça. Je trouve que c'est une manque d'appréciation vis-à-vis des gens de la télévision.

0: après les émissions, on faisait un débriefing.
1: André Bézu.
0: Et pendant une heure, il notait tout ce qu'il n'avait pas, tout ce qui n'allait pas dans l'émission qui venait de se passer. Et hop, c'était définitif. C'est-à-dire que l'émission suivante était encore meilleure. Maintenant, on le fait plus. Tout le monde rentre chez soi. Donc, il y avait la petite séance de travail après l'émission. Et après, le dîner arrosé. Après, tout le monde au lit. Et le lendemain matin, rendez-vous à 10h, coco.
1: L'humoriste et comédien Olivier Lejeune.
2: Il adorait qu'après les émissions, l'ambiance continue et que petit à petit, après, les artistes avec les producteurs, souvent certains partaient déjà, certains même ne restaient même pas jusqu'au bout de l'émission. C'est pour ça que Guy tenait souvent qu'à la fin de ses émissions, il y ait un salut final où on revenait tous saluer. Et ça, c'était bien comme au théâtre, la troupe restait.
3: Le fait d'être numéro un ou de parade faisait déjà qu'il y avait une énorme perturbation à la sortie des studios de télévision.
1: Daniel Guichard.
3: Et il y avait des fois où il valait mieux se sauver très vite, parce que sinon, on était là pour une heure et demie à signer. C'est vrai que c'était pas très juste, et par rapport aux gens qui nous aimaient.
1: Le chef d'orchestre Raymond Lefebvre.
4: Ça arrivait assez souvent que l'on se retrouve chez Gain pour dîner tous ensemble, quoi. Donc on est arrivé là-bas vers 11h, 11h30. Et bon, tous les artistes ne venaient pas, mais enfin souvent la vedette venait avec nous et puis on passait un moment agréable. Enfin, c'était des moments agréables ça, dans ce métier. C'était un petit peu la récompense, la récréation, disons.
5: Chez Edgar, et là avec tout le staff de la maison de disques, c'est-à-dire moi à l'époque c'était Vogue.
1: Frédéric François.
5: Et bien avec Sophie Darel et toute l'équipe, on passait une soirée jusqu'à très tard, donc c'était un grand dîner, et puis on parlait de tout et de rien, de l'émission et des projets.
0: Et il m'est arrivé, comme dans ces fameux dîners après où nous avions rendez-vous
1: Hervé Villard.
0: Chez Edgar ou dans, après les émissions, de lui dire toute la vérité, c'est-à-dire comme tout à l'heure, que t'as pensé de l'émission ce soir. Parfois je lui disais, ce soir j'ai trouvé ton émission à chier. Alors il éclatait de rire, parce que il se disait, mais il y a pas un garçon qui me parle comme ça. Beaucoup étaient très faux culs, bien entendu.
6: On se retrouvait tous au premier étage. Il y avait un café de la maison de...
1: Le photographe, Jean-Louis Rancurel.
6: La maison de la radio. Très souvent, soit avec les gens du spectacle, c'est-à-dire les directeurs artistiques, les gens de presse, la fête continuait là.
0: Dans les années 60-70,
1: Hervé Villard.
0: Le monde du spectacle, on n'appelait pas ça encore le monde du show business, se fréquentait davantage. Nous avions des relations plus amicales, plus fraternelles. On parlait moins de vente, de fric, de plus de chaleur humaine. Il y avait une main tendue. Lorsque un artiste avait des difficultés, je me souviens par exemple de Serge Lama qui avait eu un accident. Guy s'était beaucoup mobilisé pour que nous fassions quelque chose pour lui. Nous avons été chanter beaucoup sur les plateaux de France grâce à lui.
7: Il a donné la chance à beaucoup de monde, il faut pas l'oublier.
1: Jane Manson.
7: Il s'est donné la chance aussi, hein, il a pas perdu dans tout ça non plus.
8: Contrairement à ce que certaines intellectuelles peut-être pourraient penser,
1: Rick Azaray.
8: C'est un homme qui a pris beaucoup de risques, qui est allé dans une direction qui était la sienne, mais qui a pris beaucoup de risques, qui a fait la joie des millions de personnes en France.
9: Une fois, il m'a fait un petit peu mal au cœur, parce que quand on faisait justement ces rassemblements pour pas d'enfants sans vacances, pas d'enfants sans Noël, où on distribuait des cadeaux, je sais pas comment ils se débrouillaient pour avoir tout ça, sur la place de l'hôtel de ville ou à l'hippodrome de Vincennes, il avait un petit regret, c'était que les gens qu'il avait fait démarrer à la classe souvent ne répondaient pas présents à ses appels pour parrainer ce genre de truc.
0: Parce qu'il avait un sens infini.
1: André Bézu.
0: De l'artiste. Hein. Il aimait les gens, leur sensibilité.
1: De février 1983 à juin 1985, Ring Parade et Cadence 3.

0: encore là, travailler. Il y a son coup de coupe, son clavier. Et la voix de Elvis. Mais on est qu'un type paraissant au départ. En mettant les pilules bleues ou pieds noirs. Et la Bastille.
1: Vous voyez, là, je suis assise. C'est,
2: les lames ici.
1: C'est vraiment, c'est des fantômes de tous ces artistes qui sont passés, qui sont autour de moi, et je sens un bonheur.
2: Rika Zaraï.
3: Il a eu toute sa vie le public. Toute sa vie, le public était avec lui. Toute sa vie, le public, les cœurs du public battaient au même rythme que son cœur, ou je dirais le contraire, c'est son cœur qui battait au rythme du cœur du public. Donc, il n'avait pas à se plaindre.
4: Guy savait reconnaître, on va dire, les artistes des faux.
2: Hervé Villard.
4: Les vrais, ceux qui avaient peut-être un avenir. Je crois que nous lui devons tous au moins ça.
2: Frédéric François.
5: C'est quelqu'un qui aidait vraiment les artistes. Donc pour moi, il a beaucoup compté. Je l'oublierai jamais, jamais de ma vie. Et merci d'avoir existé.
2: Sim.
6: Il est bien regretté par beaucoup de gens. Ils l'ont peut-être un peu critiqué, mais qui se disent que des messieurs comme lui, il en faut, il en a fallu, et j'espère qu'il en faudra toujours.

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4: 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Histoire de chanson. Nous sommes en mai 1974. À cette époque, 4 45 tours par an et tous les artistes se préparent pour sortir le tube qui deviendra peut-être le tube de l'été. En studio, c'est Jérôme à la mélodie. Son directeur artistique, Jean Albertini, trouve cette mélodie super efficace, mais il n'est pas convaincu par le texte et donc suspend la répétition pour l'enregistrement. Durant cette attente, l'ingénieur du son commence à fredonner « Oui Jérôme, c'est toi ». Et là, c'est Jérôme, continue par « Non, je n'ai pas changé ». Tout de suite, Jean Albertini réagit en disant « Oui voilà, c'est ça le titre, le refrain ». Et refait le texte avec c'est Jérôme sur cette base. À la fin de la séance d'enregistrement, Jean Albertini et c'est Jérôme feront chacun un chèque de 10 000 francs, 1500 euros, à l'ingénieur du son pour son inspiration. Cette chanson deviendra l'un des principaux tubes de CGO.

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En novembre 1978, Joe Dassin, Carlos, William Scheller, Eddie Mitchell et Louis Chédid interprètent des grands standards américains en direct avec un grand orchestre.

0: Mars 1976. Assis, allongé dans la paille, Claude François et Stone sont Eric Chardin avec un Claude François qui essayerait peut-être d'en profiter.
1: De vivre cette aventure amoureuse en chanson, hélas seulement, pour le moment.

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0: Histoire de chansons. En 1983, Jimmy Cliff enregistre Reggae Night. L'auteur de cette chanson est Latoya Jackson, la grande sœur de Michael Jackson. Leur père, Joe Jackson, lui a conseillé de ne pas enregistrer cette chanson et donc elle la propose à Jimmy Cliff. Latoya Jackson enregistra Reggae Night pour son album de 1991. Mais c'est la version de Jimmy Cliff qui a fait le tour du monde et c'est grâce à cette chanson qu'il a pu faire une grande carrière avec ce hit international.